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En Occident, la colère, c'est l'ennemi de la réflexion. Ça, c'est un truc paternaliste. C'est façon de dire que tu es primitif. Tu ne sais pas organiser ta pensée. Ça, c'est une façon de te disqualifier. C'est une façon de disqualifier le discours. Et c'est une façon aussi de s'assurer d'un certain confort. C'est-à-dire, je veux bien t'entendre, mais dis-le-moi gentiment que ce soit pas inconfortable. Non, des fois, c'est un crachat.

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0: Maël ?
1: Ouais ?
0: T'as vu qu'on est toujours pas connus, nous ?
1: Un peu quand même, non ?
0: Ouais, mais pas assez, en fait. Pour être connu, j'ai lu qu'il faut que tu t'agglomères avec des gens plus connus.
1: Ah ouais, ok.
0: Ouais, c'est pour ça que je t'avais dit d'écrire à Lompré, là, il a répondu, lui ?
1: Lompré, c'est lequel, là ? C'est l'espèce de petit mignon qui s'est fait virer de France Inter ?
0: Non, c'est l'autre, celui qui a même pas réussi à se faire virer, là, il a répondu, lui ?
1: Non, non, il a pas répondu, lui.
0: Bah, tu vois, faut qu'on change de technique, en fait. Je te propose, moi, je le drague, toi, tu l'insultes, et après, on va voir s'il répond, là.
1: Ouais, c'est clair, Starlet.
2: Aimerie qui en

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4: 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Debout, cavalier de Théolène!
5: J'ai beau être matinal, j'ai mal.
6: La capsule poétique. Sous le ciel de Londres, poème de Florence de Lys, lu par l'autrice. Sous le ciel de Londres, tu me dis que tu t'ennuies et que tu marches sous le ciel de Londres, que tu as le cœur triste, que seule la Manche nous sépare et que tu sauterais vite dans le premier Eurostar. Pendant que les heures passent, tu fais face au silence. Plus les pensées s'effacent et plus le temps s'allonge. Je m'ennuie. Si j'étais avec toi, ce serait différent. Je quitterais le songe. Je te prendrais dans mes bras, un baiser de cinéma, nos corps à l'unisson, dans le brouillard de Londres.
7: La capsule poétique.
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Le soir du 13 janvier, la nuit était tombée vers 18h, et cette fois-ci, on a tous sursauté tant le phénomène bruitant avait été particulièrement sévère. On a tous pensé que c'était la fin du monde, et tout de suite, évidemment, tout le monde s'est dit que c'était encore la chasse volante. Mais, contrairement à toute attente, une rapide enquête de La Montagne a permis d'identifier le responsable. Il s'agissait de Lulu, technicien à l'usine de chimie Rectum sur le site de Bourbazou. Voici son témoignage en exclusivité.

Bah non, mais moi j'ai cru bien faire, hein. Mais bon, c'est à cause du graissage de la clavette basculante. Les membrures étaient toutes gonfles, t'aurais vu ça. Alors en cas d'engorgement comme ça, qu'est-ce que vous auriez fait, vous? Bah, faut purger. Faut purger la valve de friction des soufflets de bielle. Sinon, la rotation des baleines de décompression se fait dans le sens contraire du calibrage initial. Alors bon, j'ai purgé, quoi. J'ai purgé la valve de friction des soufflets de bielle, mais j'ai pas attendu l'arrêt total de la soupape de freinage hydrostatique. Alors du coup, ça a masiblé l'équerrage des élingues arrière, et il y en avait partout, affreux. Alors, c'est comme ça que ça a commencé.

comme le thermostat du processeur et dans la cabine de verrouillage des courroies. Bah, le fluide de purge a tout débabouiné dedans, donc ça a bloqué la compression des aiguilles de rotule et le circuit de désenfumage s'est déclenché, mais dans l'autre sens, si vous voulez. Alors bon, moi, j'ai cru bien faire, j'ai actionné le four de levage. Ce qu'il y a, c'est qu'il y avait encore les barillets d'emboutissage dedans. Ouais, je me suis trompé, j'aurais dû les enlever, mais surtout, j'aurais dû amorcer la jauge à cliquer. Ça a fait que les barillets se sont tout emmiolés dans le système. Le cadran élévateur s'est mis à sonner dans l'atelier. Et là, en voulant décacouiner les clapets anti-retour de l'embrayage pneumatique, parce que c'est pneumatique chez nous, bah, là, je sais pas, j'ai dû tringler les chenilles noires sur le levier de pyrolyse, je sais pas ce qui s'est passé. Le chariot de dérivation s'est distendu. Donc le dégauchisseur de vérin hydraulique s'est ouvert par le bas. Tout le liquide de mise à feu s'est évarlé dans l'atelier, juste à côté de l'étincelleuse de copiage. Alors là, j'ai pas réfléchi, hein. Dans un cas comme ça, j'ai déclenché les vidoirs d'évacuation d'urgence. Et là, à cause d'un piston tendeur défaillant, les pales de l'évidoir se sont quichées dans le chambranle de la turbine centrale. Oh, c'est

Non, mais c'est bête, hein, parce que je le sais que c'est interdit de procéder à la purge de la valve de friction des soufflets de Biel avant l'arrêt total de la soupape de freinage hydrostatique, même en cas d'engorgement des membrures de graissage de la clavette basculante.

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2: Le soir du 13 janvier, la nuit était tombée vers 18h. Et cette fois-ci, on a tous sursauté tant le phénomène bruitant avait été particulièrement sévère. On a tous pensé que c'était la fin du monde, et tout de suite, évidemment, tout le monde s'est dit que c'était encore la chasse volante. Mais, contrairement à toute attente, une rapide enquête de La Montagne a permis d'identifier le responsable. Il s'agissait de Lulu, technicien à l'usine de chimie Rectum sur le site de Bourbazou. Voici son témoignage en exclusivité.

Non, mais moi, j'ai cru bien faire, hein. Mais bon, c'est à cause du graissage de la clavette basculante. Les membrures étaient toutes gonfles. T'aurais vu ça. Alors, en cas d'engorgement comme ça, qu'est-ce que vous auriez fait, vous? Bah, faut purger. Faut purger la valve de friction des soufflets de biel. Sinon, la rotation des baleines de décompression se fait dans le sens contraire du calibrage initial. Alors bon, j'ai purgé, quoi. J'ai purgé la valve de friction des soufflets de biel, mais j'ai pas attendu l'arrêt total de la soupape de freinage hydrostatique. Alors du coup, ça a masiblé l'équerrage des élingues arrière, et il y en avait partout, affreux. Alors, c'est comme ça que ça a commencé.

comme le thermostat du processeur et dans la cabine de verrouillage des courroies. Bah, le fluide de purge a tout débabouiné dedans, donc ça a bloqué la compression des aiguilles de rotule et le circuit de désenfumage s'est déclenché, mais dans l'autre sens, si vous voulez. Alors bon, moi, j'ai cru bien faire, j'ai actionné le four de levage. Ce qu'il y a, c'est qu'il y avait encore les barillets d'emboutissage dedans. Ouais, je me suis trompé, j'aurais dû les enlever, mais bon, surtout j'aurais dû amorcer la jauge à cliquer. Ça a fait que les barillets se sont tout emmiolés dans le système, le cadran élévateur s'est mis à sonner dans l'atelier. Et là, en voulant décacouiner les clapets anti-retour de l'embrayage pneumatique, parce que c'est pneumatique chez nous, bah, là, je sais pas, j'ai dû tringler les chenilles noires sur le levier de pyrolyse, je sais pas ce qui s'est passé. Le chariot de dérivation s'est distendu, donc le dégauchisseur de vérin hydraulique s'est ouvert par le bas, tout le liquide de mise à feu s'est évarlé dans l'atelier, juste à côté de l'étincelleuse de copiage. Alors là, j'ai pas réfléchi, hein, dans un cas comme ça, j'ai déclenché les videoirs d'évacuation d'urgence, et là, à cause d'un piston tendeur défaillant, les pales de l'évidoir se sont quichées dans le chambranle de la turbine centrale.

Non, mais c'est bête, hein, parce que je le sais que c'est interdit de procéder à la purge de la valve de friction d'essoufflé de Biel avant l'arrêt total de la soupape de freinage hydrostatique, même en cas d'engorgement des membrures de graissage de la clavette basculante.

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Bonjour à tous, j'espère que vous passez un bon début de dimanche. Merci d'être parmi nous pour découvrir

0: l'expérience de vie. Aujourd'hui, nous avons un invité qui va partager son histoire et le chemin que la vie lui a tracé à travers une douloureuse expérience lors de son adolescence. Une expérience qui l'a obligé à grandir très vite, à avoir des responsabilités d'adulte et faire des choix pour sa famille. Une histoire qui ne laisse pas indifférent, une histoire de perte, de courage. L'adolescence est une période un peu floue et agitée. C'est le moment où l'on commence à se découvrir, à forger son identité et à se poser des questions sur soi-même et le monde. Entre les doutes, les rêves et les premiers amours, l'adolescence est une véritable montagne russe. Un adolescent a envie de s'affirmer, de se démarquer et parfois même de bousculer les règles. Les amis deviennent essentiels, souvent plus importants que tout le reste. Les rires, les confidences, les disputes, tout cela fait partie de cette étape. On se cherche, on teste ses limites et on apprend à naviguer dans les relations humaines. Chaque expérience, chaque moment fort façonne un peu plus la personne que l'on va devenir. Mais notre invité n'a pas eu droit à cette étape de construction, car la vie en a décidé autrement. Il a dû passer de l'enfant à l'adulte. Faire face à une réalité que peu d'adolescents connaissent. Il a grandi plus vite que les autres. C'est le parcours d'un jeune homme qui, à seulement 14 ans, a vu son adolescence s'effacer brutalement. À cet âge où l'on se construit doucement, entre insouciant ses rêves d'avenir, lui a dû affronter l'impensable. La maladie de son père, un cancer qui s'installe, qui chamboule le quotidien et qui finit par emporter bien plus qu'une vie. Il y a l'hôpital, les odeurs aseptisées, les machines, les regards échangés sans mots. Il y a eu l'espoir, fragile mais tenace. Et puis, un jour, le silence, l'absence, le vide. Et dans ce vide, un bouleversement total. Parce qu'à 14 ans, on ne devrait pas avoir à devenir un repère. On ne devrait pas avoir à porter une famille sur ses épaules. Et pourtant, il l'a fait, pour sa mère, pour sa petite sœur. Il a grandi d'un coup, sans transition, sans mode d'emploi. Il a appris à être fort quand tout poussait à s'effondrer. À rassurer quand lui-même avait peur. À avancer même quand tout semblait figé. Mais au cœur de cette épreuve, quelque chose s'est allumé. Une conviction. Une promesse peut-être. Celle de ne pas rester spectateur face à la maladie. Celle de comprendre, d'aider, de soigner. Les allers-retours à l'hôpital, qui étaient autrefois synonymes d'angoisse, sont devenus le point de départ d'une vocation. Il a observé, écouté, ressenti. Et un jour, il a décidé. Il deviendrait médecin. Non pas seulement pour guérir, mais pour accompagner. Pour être cette présence qui rassure dans les moments les plus sombres. Pour faire à sa manière ce que d'autres ont fait pour son père et pour lui. Aujourd'hui, il est en médecine. Un parcours exigeant, parfois éprouvant, mais porté par une force intérieure hors du commun. Derrière chaque cours, chaque garde, chaque examen, il y a une histoire, la sienne. Celle d'un enfant devenu adulte trop tôt, mais qui a transformé sa douleur en moteur. Aujourd'hui, il est avec nous pour partager ce chemin, pour mettre des mots sur l'absence, sur la responsabilité, sur la résilience, mais aussi pour parler d'espoir, de transmission et de ce qui nous pousse malgré tout à continuer d'avancer. Prenez le temps d'écouter, parce que certaines histoires chargent notre regard sur la vie, nous bouleversent, mais surtout peuvent nous inspirer. Une petite citation que j'ai trouvée très jolie, qui correspond à cette histoire. Les histoires qui secouent signifient que tu es vivant. Un arbre vivant accepte de se faire malmener par le vent pour éviter que les branches ne se rompent. Puis un beau jour, ces branches finissent par se couvrir de fleurs. Bonjour Osman.
1: Bonjour Mathis.
0: Comment vas-tu ?
1: Ça va, ça va. Et toi ?
0: Ça va très bien. Je te remercie d'être présent et d'avoir bien voulu partager une partie de ton expérience de vie.
1: Je te remercie pour l'invitation.
0: Surtout. Avec plaisir. Donc, je te laisse commencer. Donc, on a un peu parlé du sujet dans le préambule. Mmh. Je te laisse la parole.
1: C'était bien résumé. Donc, on va partir de la base. Donc, comme tu l'as dit, hein, d'un adolescent de 14 ans qui est en année de 3e dans un collège à Clermont, du coup. Hein. Et c'est vrai que cette année, cette troisième, on va dire, est assez spéciale parce que ça faisait moins d'un an qu'on avait diagnostiqué un cancer des poumons à mon père. C'est vrai que ça chamboule un quotidien du jour au lendemain parce que finalement, on va dire, après le collège, on ne retourne pas chez soi, mais on va faire les allers-retours à l'hôpital pour aller voir papa dans sa chambre. Et après, on rentre très tard. Donc, c'est vrai que ça bouleverse un peu la routine parce qu'un jour, on est chez le cousin, un jour, on est chez le papy. Il n'y a pas de fil conductrice qui se ressemble d'un jour à l'autre. Quoi.
0: Donc, les repères sont chamboulés.
1: Exactement. Donc, à 14 ans, c'est vrai que c'est perturbant parce que c'est pas ce qu'on attend finalement.
0: C'est pas dans la logique.
1: Exactement. Comme tu dis, c'est pas dans la logique. Et c'est vrai que ça commence en fait déjà à me titiller au fond de moi en termes de conscience pour me dire. Comment je vais avancer, parce qu'en fait rien n'est prévisible dans cette situation-là, parce que c'est une maladie qui est létale et qui l'a été, et c'est compliqué de se projeter. Moi, je suis quelqu'un qui se projette beaucoup, je veux dire, j'ai beaucoup de projets sur le long terme, et c'est vrai que quand la maladie nous attrape, que ce soit pour nous ou pour quelqu'un de notre entourage, c'est vrai que tout ça se bouleverse et on se dit ah, ben, tout peut arriver et on ne peut pas tout le temps tout prévoir.
0: Et tout contrôler.
1: Exactement, tout contrôler. Donc, du coup, bah, cette année de troisième, elle avance tant bien que mal.
0: Comment tu te sens, toi, en dehors des pertes de repères, psychologiquement ?
1: Psychologiquement, je pense que dans un premier temps, j'ai du mal à réaliser le contexte et ce qui est en train de se passer. Parce que, comme tu disais, hein, à 14 ans, on est assez déboussolé de manière générale. Oui. De toute façon, je veux dire, comme tu dis, c'est la crise d'adolescence. On est hyperactif, on est stimulé par beaucoup de choses qui se passent autour de nous, que ce soit les cours, que ce soit les amis, que ce soit le sport. De manière générale, c'est vraiment l'épanouissement à son sommet, hein, oui, en termes de développement sensoriel. Et c'est vrai qu'à ce moment-là, j'ai envie de dire que ce sentiment de tristesse que je devrais avoir, parce que la situation, elle est quand même terrible, ben je ne l'ai pas dans un premier temps. Pourquoi ? Parce que, justement, il y a tout ça qui prenne de la place dans ma vie, dans un premier temps. Et au fur et à mesure, en fait, la première fois où je prends conscience vraiment de la situation, c'est en janvier de l'année 2017, où mon père fait une grosse infection pulmonaire, dans le service où il était, et c'est là je me dis oula, il a failli partir déjà une première fois, et en fait je me dis ah oui, il me fallait quand même un vrai avertissement pour me dire oh là là, attention, c'est quand même une situation où tu devrais t'inquiéter. Donc du coup, après janvier 2017, je prends conscience vraiment de ce qui se passe, alors que ça faisait pratiquement un an qu'il est en train de se battre contre la maladie. Mais à aucun moment on se dit le père, le pilier de la famille, Il va rentrer un jour ou l'autre. Il est fort, il pourra s'en sortir. En fait, quand la maladie t'attrape, on va dire, de la bonne manière, sans mauvais jeu de mots, que tu sois un grand pilier, que tu sois un grand dadé, que tu sois l'homme le plus fort, voilà, ça te couche. Quoi.
0: Et en même temps, à cet âge, c'est normal aussi. On ne connaît pas tous les... On n'a pas la maturité, et peut-être c'est un mode de protection aussi, d'être dans le déni, parce que ce n'est pas possible.
1: Ah ben, je pense que c'est...
0: Parce que ça peut trop faire souffrir, donc le cerveau se met en mode de sécurité et exactement, se reste dans le déni.
1: C'est pour ça que je disais que ça prenait, les autres, on va dire, occupations prenaient plus de place, oui, dans la pensée que...
0: Et heureusement, parce que parfois on ne pourrait pas tenir si on ne se protégeait pas.
1: C'est sûr, hein. Après, je pense que cette période a été très formateur pour moi, hein, jusqu'à la mort, en fait, mon père qui arrive très rapidement, hein, juin 2017, parce que ça m'a appris à relativiser. Parce que là, il y a quand même une... Quand on regarde, quand je prends du recul, encore aujourd'hui, hein, y a quand même une situation grave, mais moi, à mes 14 ans, j'ai réussi à m'extirper de cette situation et à me regarder à la troisième personne pour me dire comment tu dois réagir. Et ça, en fait, je pense qu'on ne peut pas le faire tout seul. C'est par rapport à ses compétences personnelles. Si déjà, on est quelqu'un qui s'intéresse à beaucoup de choses, on relativise très rapidement parce qu'on a nos échappatoires. À ce moment-là, mes échappatoires à 14 ans, c'est classique. Hein, ça va être de sortir avec les potes, de jouer aux jeux vidéo, lire peut-être pas encore à 14 ans. On n'est pas encore des fervents lecteurs, mais peut-être regarder des séries. Je veux dire, il y a des manières d'extérioriser qu'un adolescent utilise à ce moment-là.
0: Oui, canaliser son esprit sur autre chose.
1: Exactement. Et du coup, chronologiquement, on avance encore. Hein, donc, juin 2017 arrive la mort de mon père, hein, le 19 juin plus précisément. Et moi, je suis né le 27. Le 27 juin. Donc, ça arrive une semaine avant mes 15 ans, du coup. C'est vrai qu'après après ça, mes anniversaires n'ont pas eu toujours le même goût.
0: Hein, ça, c'est certain.
1: Il y a toujours ce baume au cœur en se disant « Ah, ça rappelle en fait cette situation. » Donc... c'était le soir, hein, donc il était 23h, je me rappelle très bien. Et il faisait très beau ce jour-là. C'est impressionnant comment le cerveau humain retient tous les détails d'un moment traumatique comme ça.
0: Oui, les odeurs, les...
1: Tout.
0: Comme si le film restait figé à tout jamais dans le cerveau.
1: Exactement. Et c'est impressionnant comme tous les détails, toutes les personnes qu'on a vues ce jour-là, on s'en rappelle. Comme si c'était gravé à jamais sur un disque dur quelque part dans notre cerveau. Et je me rappelle très bien, donc c'était, il était aux alentours de 23h quand c'est arrivé. Et moi, la première réaction que j'ai eue, c'était de sortir dehors et m'isoler. Parce qu'en fait, de toute façon, c'est le bazar. Hein. Il y a toute la famille.
0: Les pleurs, exactement. La tristesse.
1: Et moi, en fait, je voulais m'extirper de cette situation-là, m'isoler dehors tout seul, pour
0: te protéger,
1: me protéger et pleurer dans mon coin. Mmh. En fait, je pense que ça, c'est un truc qui m'a beaucoup aidé parce que...
0: Te mettre dans ta bulle.
1: De mettre dans ma bulle. En fait, déjà de comprendre que ce qui va être, on va dire, nécessaire pour...
0: La suite.
1: Le deuil, hein, la suite, c'est que je puisse pouvoir m'isoler pour justement me canaliser et extérioriser mes sentiments sans forcément regretter. Quoi.
0: Voilà, pour prendre tout ce qui ne t'appartient pas autour. Exactement. Déjà, les tiens te suffisent, donc il faut que te protèges.
1: Exactement. Et en fait, une fois que ça s'est été libéré, sur le coup, c'est là où j'ai pu retourner pour justement me dire, allez, maintenant on essaye d'absorber ce que les autres extériorisent. Parce qu'il y en a qui vont préférer, on va dire, partager leurs émotions. Moi, je sais pas, c'est pas mon cas. Je garde plutôt mes émotions pour moi et je les partage de manière isolée. Donc, j'ai pensé un peu à tout le monde. J'ai eu encore ce sentiment-là de dire, allez, on prend du recul alors que c'est le jour J, quoi. Mais c'est vrai que voilà, c'est quand même encore très flou dans ma tête pour me dire à quel moment je réalise en fait qu'il est parti. Parce que j'ai encore ce côté infantile, hein, sur un coin du cerveau qui me dit « il va revenir, de toute façon, c'est papa, il va rentrer ce soir, il va se poser sur le canapé comme tous les jours ».
0: Je te rassure, c'est pas que le côté infantile. En fait, on est tous comme ça, plus ou moins, quand il y a une perte. On n'a pas envie d'y croire, le cerveau, voilà, il ne veut pas accepter, c'est pour ça qu'on parle de période de deuil.
1: Exactement. Ouais, le deuil. Du coup, bah, ça arrive très vite, en fait.
0: Oui.
1: Parce que, pour l'histoire, c'est que on l'enterre très rapidement, on l'enterre dans son pays natal. Hein,
0: donc Turquie. Tu pars aussi.
1: Voilà, on part tous une semaine après. Donc, on revient en France, je passe le brevet. Parce que le brevet, il est toujours là, il va partir. Heureusement que j'avais fait quelques options qui me sont inutiles encore ou qui me sont inutiles aujourd'hui.
0: Tu avais des points d'avance.
1: Qui m'ont permis d'avoir le brevet, pas le bac, le brevet en avance. Et du coup, je me retrouve au brevet, mais j'y vais juste pour faire acte de présence. Je fais 2-3 exercices, je rentre la feuille parce que je me suis dit, de toute façon, je l'ai...
0: Comment tu te sens en dehors du contexte familial quand tu arrives justement à l'école par rapport à tes amis Ils sont là pour t'accompagner.
1: À cette époque-là, j'ai eu de la chance d'avoir des très bons amis. Des très bons amis dans le sens qui étaient très sensibles à ce genre de situation et qui m'ont bien accompagné en fait finalement.
0: Et soutenu.
1: Voilà, ils m'ont soutenu. De manière...
0: Comme ils pouvaient à leur âge.
1: Hein?
0: Comme ils pouvaient à leur âge.
1: Bah, justement, je pense que c'est l'instinct de survie. Parce qu'en fait, quand l'humain ne sait pas faire, bah, y a toujours cet instinct naturel qui reprend le dessus et qui te montre comment faire. Quoi. Qui te dit, ah, mais là, il est triste, du coup, on va faire ça. Et c'est, je pense que le cerveau humain est très bien fait pour ça. Et on a encore ces instincts primitifs qui nous servent, même quand on ne sait pas faire, quoi.
0: Heureusement.
1: Heureusement, oui, oui, heureusement. Et moi aussi, hein. Enfin, je veux dire, faire un deuil à 14 ans, c'est pas... Enfin, 15 ans, du coup, parce qu'il y a une semaine. À 15 ans, on se dit pas que... Enfin, on n'a pas les codes de se dire, bon, on va faire un deuil comme ça, comme ça, comme ça.
0: Non, il n'y a pas de règles. On le vit comme on peut, avec les billes qu'on a entre les mains, l'entourage et ce qu'on peut faire à ce moment-là, quoi.
1: Exactement, oui, oui.
0: Et donc, tu passes ton brevet.
1: Je passe mon brevet.
0: Tu l'obtiens.
1: Je l'obtiens. Avec mon son très bien. Oui. On va savoir comment. Mais voilà.
0: Bah si, c'est que tu avais les capacités.
1: Ah, mais
0: c'est pas comment, tu avais les capacités.
1: Je dirais merci le latin quand même. Mais voilà, du coup, je passe le brevet, je l'obtiens. Et je pars en lycée général. Donc, ce qui est un peu la suite logique pour moi. Parce que j'ai toujours voulu faire... un lycée général et faire des grandes études.
0: Finalement. Tu voulais faire quoi à l'origine ?
1: À l'origine, je voulais faire pilote de chasse.
0: D'accord. Pourquoi ?
1: Pilote de chasse parce que j'étais fou d'aviation, quoi. Enfin, j'aimais ça. Et j'aimais aussi la discipline militaire, en fait.
0: D'accord.
1: Enfin...
0: C'est peut-être ça, en fait, qui t'a sauvé. Ça fait partie d'une partie de ton trait de caractère. Ah, le côté militaire, carré, objectif, on...
1: Peut-être.
0: On avance.
1: Peut-être.
0: On avance.
1: C'est fort possible, mais oui, oui, mais j'ai toujours aimé la discipline et la hiérarchie. La hiérarchie, on s'en
0: comprend. Oui, dans le bon sens du terme.
1: Dans le bon sens du terme, hein, c'est pas non plus de la subordination. Oui. Comme on dit. Mais c'est plutôt quelque chose qui est bien classifié. Chacun connaît ses rôles, ses devoirs et comment on avance tous ensemble. Quoi.
0: Voilà. L'intelligence. Voilà.
1: Exactement. Et l'organisation.
0: Donc avant de reprendre tes cours au mois de septembre, comment ça se passe ? Donc du coup, tu vis avec ta mère ?
1: Je vis avec ma mère, oui, oui.
0: Et
1: c'est vrai que...
0: Une sœur ?
1: Une sœur, une petite sœur qui a un an de moins que moi. Du coup, elle avait 12 ans à ce moment-là. Parce que, non, elle avait 13 ans, pardon. Elle avait 13 ans à ce moment-là. Et en fait, je me dis, je dois relativiser. Parce qu'en fait, c'est vrai que... ma sœur et ma mère le vivent différemment. Ma mère, elle
0: s'écroule.
1: Voilà, elle s'écroule psychologiquement, même si elle, tant bien que mal, elle tient la barque. Hein. Mmh. C'est pas non plus la faillite totale, mais elle tient la barque. Elle est quand même présente, mais on sent que il y a quand même une vraie chute intérieure, quoi. Ma sœur, un peu plus compliquée à cerner, mais on voit aussi que. Qu'au fond, ça ne va pas, parce qu'elle est un peu plus nerveuse que d'habitude. Elle est plus sur la défensive. Mais voilà. Enfin, je veux dire, parle pas trop, quoi. Et moi, j'observe.
0: Tu essayes de trouver ta place au milieu de ça.
1: Exactement. J'observe parce que j'aime observer. Moi, j'ai un tic. En fait, je veux, on va dire, découvrir une personne... ou la connaître sans lui parler. Enfin, j'aime développer cette faculté-là. On peut appeler ça profiler pour ceux qui veulent.
0: Mais l'observation du vrai militaire, en fait.
1: Quand j'observe une personne, j'ai envie de me dire « Ah, ça peut être ça, ça peut être ça. » Me donner des hypothèses qui sont un peu plus probables sur ce qu'elle fait dans la vie, sur comment elle est au niveau caractère. Et ça, je pense que c'est un truc que je développe justement dans cette période-là. Parce que c'est une période où je ne parle pas beaucoup.
0: Oui, parce que tu as besoin d'être rassuré, de savoir où tu vas.
1: Exact.
0: Et avec qui.
1: Voilà. Et du coup, j'observe et j'analyse. Et en fait, plus j'observe, plus j'apprends à m'observer moi-même. Et comme j'ai dit encore une fois, cette période pendant la maladie qui m'avait aidé à regarder avec du recul la situation m'a beaucoup aidé dans cette situation aussi. Il y avait des moments où j'arrivais à prendre du recul, me détacher de mes sentiments, en fait, pour me dire, OK, là, je dois être soutien de ma maman, là, je dois être soutien de ma sœur, là, je dois être soutien de ma famille, de manière générale. Et beaucoup m'ont reproché, m'ont dit, mais comment tu fais pour être sans sentiments, sans cœur, quoi ?
0: En fait, c'est pas que tu n'as pas de sentiments, c'est que tu as une maturité. Bien avant l'événement, je pense que tu avais déjà une grande maturité émotionnelle, donc tu captais beaucoup de choses. Donc tu as cette force et cette capacité.
1: Je pense que c'est une bonne raison, c'est un bon argument, mais c'est vrai que là, a posteriori, je me demande à quand, en fait, j'ai acquéri cette maturité. Qu'est-ce qui m'a fait acquérir cette maturité ?
0: C'est inné, peut-être.
1: Oh, je pense pas que ce soit inné.
0: Si,
1: non
0: ça
1: plus.
0: Arrive.
1: Mais voilà.
0: Il y a des gens qui ont une capacité ou une maturité bien plus grande que la moyenne. C'est comme ça. Après, c'est ça qui fait la différence entre chacun.
1: C'est possible. Ouais. Ouais. Et du coup, ouais, c'est... L'été passe, du coup, tant bien que mal. Chose qui n'a pas été dit, c'est que mon oncle, donc le petit frère de mon père, est aussi malade, de la même maladie. Ils ont été diagnostiqués en même temps.
0: Hospitalisé aussi.
1: Lui, il a préféré l'hospitalisation à domicile parce qu'il en avait marre de rester à l'hôpital. Et en fait, lui était toujours vivant, en fait, à la mort de mon père. Et c'est vrai qu'en fait... Même familialement, on n'a pas eu le temps de faire de deuil parce qu'on avait encore quelqu'un d'autre qui était malade. Et du coup, on était encore sur le qui-vive. Exactement, on était encore sur le qui-vive de se dire « Ouh là là !»
0: Et lui, voilà.
1: Et lui. Et en fait, arriva ce qui devait arriver. Hein. Je rentre au lycée et c'est en novembre 2017, donc 5 mois plus tard que mon père, que mon oncle décède. Mmh. Et là, c'est un deuxième choc pour la famille parce qu'en fait... on vient à peine de sortir d'un deuil. Il y en a qui n'ont pas terminé leur deuil. Et paf, un deuxième...
0: Oui, on recommence.
1: On recommence. Et c'est, en fait, un cercle vicieux. Et tac. Et on rebobine.
0: Et toi, là-dedans ?
1: Je le vis mieux. Je le vis mieux pas dans la manière où je ne suis pas triste. Si, je suis triste. Oui. Parce que
0: évidemment.
1: C'est quand même... on perd une deuxième figure paternelle en moins de 5 mois. Donc... on perd encore plus de repères là, dans ce cas-là, parce que c'était quand même un oncle qui était assez présent et qui, malgré la maladie, qui était proche. Quoi. On perd un deuxième repère. Et là, c'est là, en fait, où je me rends compte de comment je vais faire plus tard. Qui est-ce que je vais prendre pour référence en tant que père ou figure paternelle.
0: D'adulte. Ouais.
1: Et là, c'est là où, en fait, je comprends que c'est à moi de grandir tout seul. C'est dans ce laps de temps où je me dis, il n'y a que toi qui pourras te faire du bien et qui pourra te donner les meilleurs conseils pour plus tard.
0: C'est formidable quand même pour un adolescent. C'est rare d'avoir cette maturité.
1: C'est rare, mais c'est
0: donc
1: vrai.
0: Tu peux être fier.
1: Fier, mais moi je l'ai mal vécu. Parce qu'en fait, je me dis que j'ai grandi trop vite. En fait.
0: Oui, comme je disais, forcément, tu n'as pas suivi le cheminement normal de la construction.
1: Oui, oui, oui. Je suis fier d'un côté parce que je me dis que tout le monde n'aurait pas réagi de la même manière, mais j'ai l'impression d'avoir un vide, d'avoir loupé un épisode de ma vie en fait, d'avoir loupé ce truc de la jeunesse, de me dire « Ah, moi, j'ai pas vécu comme eux. »
0: J'ai pas eu cette insouciance.
1: Exactement, de se dire, de jeter le sac quand on rentre du lycée.
0: De râler, de batailler.
1: De dire non aux
0: adultes, à tes parents, « Non, je veux pas faire.
1: » Exactement. Donc... voilà quoi, donc ça a été un déclic, je vais tousser, désolé. Voilà, c'est bon. Ça a été un déclic qui m'a poussé à réfléchir sur comment, en fait, je vais me développer. Et c'est là, en fait, que je me dis, pourquoi pas le monde médical, ça peut être intéressant. Du coup, à la fin de ma seconde, je suis encore sur l'idée de pilote d'abord. Le monde médical, c'est une option, mais c'est pas une option qui
0: ça
1: encore...
0: commence à s'intégrer ça tout doucement dans ta tête.
1: Mais voilà, c'est pas vraiment, on va dire, mon orientation principale. Même si je sens qu'il y a une vocation qui naît.
0: Il y a quelque chose qui commence à t'intéresser et à t'attirer vers.
1: Exactement. Et au départ, à la fin de ma seconde, je veux faire un bac technologique, qui a rien à voir avec ce que je fais plus tard. Mais... un bac qui s'appelle ST2D, donc Sciences de la Technologie, de l'Industrie et du Développement Durable, pour la petite info. Et c'est un bac qui me permettrait de passer un concours national pour aller dans une école de pilotage, etc. J'atterris dans un lycée technoprofessionnel. Je me dis, bon, ça va bien se passer, mais en fait, ce n'est pas du tout ce que je veux faire.
0: Tu trouves pas ta place.
1: Au bout d'une semaine, c'est vraiment pas mon délire. L'ingénierie, faire des schémas 3D, vraiment, j'aime pas. J'arrive pas à apprécier le truc. J'ai pas
0: adhérer.
1: J'adhère pas. Et au bout d'une semaine, on écrit une lettre au rectorat de l'académie pour dire, écoutez, on veut rechanger de lycée parce que j'ai pas de bac S dans le lycée où je suis en train de faire le technologique. Et du coup, il nous reçoit dans son bureau. Il nous dit, bon, bah, votre lycée d'origine ne vous accepte plus parce qu'ils n'ont pas de place. Mm-hmm. Par contre, vous avez ces lycées-là. Et c'est vrai que moi, qui ai grandi dans un quartier populaire, hein, mm-hmm. j'ai grandi à la Gautière, clairement, je me dis, c'est une chance pour moi aussi. C'est bizarre, c'est miraculeux. Hein, mm-hmm. C'est une chance pour moi de me dire, allez, je vais dans un lycée de ville. D'accord. Et là, je me retrouve au lycée Blaise Pascal, à Clermont. Et,
0: comment ça se passe?
1: C'est l'intégration est très, très, je dirais même, c'est même pas compliqué, c'est que le mot idéal, ce serait bizarre. Mmh. Parce que, en fait, je me retrouve dans un monde qui n'est pas le mien, mmh. qui n'est pas le mien, dans lequel où j'ai baigné depuis la primaire, etc. Mmh. Là, je me retrouve avec beaucoup plus de gens qui travaillent, mmh. qui ont des ambitions, qui se, on va dire, limitent pas. En fait, le vrai problème de nos, on va dire, des élèves de quartier, des étudiants de quartier, c'est qu'ils se limitent, ils se voient pas aller plus loin. Pourquoi? Parce qu'ils se disent, j'ai pas les capacités, ou alors que
0: ils restent dans leur zone de confort. Exactement. Comme on dit en psychologie.
1: Ils veulent pas sortir de cette zone de confort et d'aller de l'avant. Et du coup, ils se brident. Et en fait, se brider, c'est
0: et se dévalorisent.
1: Exactement, ils se dévalorisent. Alors que là où j'ai atterri dans le lycée de ville à Blaise Pascal, ils sont pas comme ça du tout. Je veux dire, il y a des ambitions. Après, c'est vrai que le contexte familial, social est très différent. On est bien d'accord là-dessus. C'est pas les mêmes, on va dire.
0: C'est pas les mêmes clés avec lesquelles on débute.
1: Voilà. C'est pas les mêmes clés. Tout le monde n'a pas les mêmes chances et on sent la différence très vite.
0: Cet écart.
1: Ouais. Les enfants gâtés, chouchoutés, mais aussi ceux qui sont là par leurs propres moyens, qui sont arrivés, on va dire, à l'excellence, quoi. Et du coup, ça me met dans un environnement qui est très propice à travailler. Parce que je suis encore quelqu'un de très qui peut être perturbé par beaucoup de
0: choses. Mais t'es très carré, t'as des objectifs, donc t'arrives à t'intégrer facilement.
1: Exactement. Donc j'intègre cette bac S, ça avance. Et en première, je fais un stage à l'armée de l'air. Parce que je me dis, on va faire un petit détour pour voir est-ce que j'aime ça.
0: Ce que je vais te demander, on va faire une petite pause musicale.
1: Ok.
0: Et on reprendra juste après. Et on a la chance de t'avoir et que tu chantes et que tu joues d'un instrument de musique. Donc la pause musicale sera faite par toi. Donc je vais te demander de nous dire ce que tu vas chanter, pourquoi et quel instrument si tu en as envie.
1: La chanson est turque, hein, du coup. Oui. C'est un instrument turc qui s'appelle le saz. C'est un instrument à cordes. Et du coup, j'ai choisi de chanter aujourd'hui « Vay gözünü sevdiğim dünyası », en fait, de Muhlis Akarsu. Muhlis Akarsu, c'est un très grand poète-chanteur de ma ville natale de Turquie. Et en fait, pourquoi cette chanson-là? C'est que c'est un peu... Il y a un peu d'amour, il y a un peu de tristesse... Il y a un peu d'espoir, voilà, de mélancolie et d'espoir, parce que même le titre, en fait, littéralement, « Vay gözünü sevdiğim dünyası », oh, ce monde que j'aime tellement, mais de manière ironique, en fait, il le dit. Ce monde que j'aime tellement, mais qui m'a fait tellement de mal. Et en fait, c'est surtout pour ce titre-là que je choisis.
0: Ça parle un peu de toi.
1: Exactement. Donc, c'est pour ça que j'ai choisi cette musique.
0: Sincèrement, je te remercie beaucoup. Tu as une très belle voix. Belle écoute à vous.

0: Merci à toi de nous avoir fait partager ce très beau moment avec plein d'émotions et de nous avoir offert ce petit cadeau.
1: Merci.
0: On revient avec toi et on reprend. Là, tu es en première, donc tu décides de faire un stage
1: Stage à l'armée de l'air, effectivement. Parce que, comme je disais, hein, j'avais encore cette idée de faire pilote de chasse dans l'armée de l'air. Et je me dis, allez, on va faire un petit test, en fait. On va faire ce qu'on appelle, en fait, c'était un stage de préparation militaire initiale et de perfectionnement, en fait, sur 2 semaines.
0: Un test de quoi ?
1: C'est pour...
0: Parce que tu dis, on va faire un test.
1: Pour voir si j'apprécie vraiment ce monde militaire, en fait, finalement. Parce que pilote de ligne, c'est le monde militaire, c'est l'armée. Mmh. Donc, est-ce que j'apprécie ? Donc c'est vrai que ces 2 semaines se passent et en fait on se fait des très bons amis hein, parce que on nous fait galérer très rapidement, on nous apprend en fait la cohésion, la vraie cohésion en fait.
0: Ça se passe où ?
1: Bah en fait c'est assez réparti, c'est sur le département en fait.
0: D'accord.
1: Donc un coup on est à Clermont, un coup on est dans les campagnes pour les
0: entraînements.
1: Les entraînements, voilà, pour faire un peu de terrain. Mais c'est vraiment de l'entraînement de base, hein. On n'a pas d'armes ou quoi, c'est vraiment c'est les bases du soldat. Et on nous apprend juste à survivre, entre guillemets.
0: Et voir les capacités que vous avez.
1: Exactement. Donc, et voir nos limites physiques et psychologiques, parce que c'est quand même assez éprouvant de manière mentale.
0: Il faut être solide,
1: parce qu'ils jouent de ça, en fait. Ils veulent voir si on peut aller plus loin. Mais c'est vrai que c'est une très bonne expérience pour moi. J'apprécie, en fait, ce truc-là. Ces 2 semaines se passent très bien. Mais... Il manque un truc, il manque ce côté, c'est très brut.
0: Cette petite lumière.
1: Voilà, cette petite lumière, c'est très brut, c'est que de la force physique, et même si pilote de chasse, c'est pas que de la force physique, hein, mais ce truc-là, je me dis, c'est très organisé justement, mais il manque
0: le côté humain sensible.
1: Exactement. Et du coup, je finis mon année de première, je me dis pourquoi pas, bon, la terminale arrive. Et arrive en terminale ce qui devait arriver, et arrive à tout le monde, le confinement.
0: Oui.
1: On tombe en confinement quand je suis en plein milieu de l'année de terminale. Et c'est vrai que ça tombe un peu au moment où on doit faire les choix pour partir.
0: Pour la suite.
1: Voilà, pour la suite. Et je me dis, bon, qu'est-ce qu'on fait aux semaines ? Je me mets quand même des classes préparatoires, hein, parce que j'ai quand même cette idée de me dire, allez, pourquoi pas, on ferait l'école de l'air. Aix-en-Provence, enfin c'est Salon de Provence. Et je me dis, bon, on va quand même mettre des premières années de médecine, en fait. Parce que je me dis, allez, on a trop été du côté patient, voyons voir ce qui se passe de l'autre côté et emmenons notre humanité dans ce métier-là. Et finalement, je pense que le Covid joue un peu un rôle aussi là-dedans, parce que ça rajoute une pierre à l'édifice de dire « Ah, on est malade, tout le monde, enfin, il y a un confinement, il y a une pandémie mondiale. »
0: Mais en même temps, si tu vas sur ce chemin, c'est que tu as les capacités. Tu dois être très bon élève.
1: On est très d'accord. Bon élève, je dirais plutôt que j'avais des facilités,
0: voilà.
1: Que je n'ai pas vraiment travaillé.
0: D'accord.
1: J'ai toujours été... flemmard hein, sur les cours au collège jusqu'au lycée parce que
0: je me
1: reposais sur mes acquis. D'accord. Sur mes lauriers comme disaient mes profs. Ils me disaient, tu te reposes trop sur les lauriers, tu peux faire mieux. Je sais que je peux faire mieux. Mais
0: ça me convient.
1: Enfin, je veux dire, j'ai pas besoin de pousser pour l'instant pour aller plus loin. Donc, ouais. Et c'est vrai que quand j'arrive en première année, du coup le Covid se termine, on arrive en première année, nos premiers cours sont en distanciel. On atterrit dans un monde où on dit « Ah ouais, c'est un monde de requins, parce que tout le monde veut accéder en deuxième année et ils sont prêts à faire n'importe quoi pour... »
0: C'est-à-dire ?
1: C'est des trucs bêtes. Hein. Par exemple, on va avoir des informations, mais on ne va pas le partager.
0: D'accord.
1: Exemple, le prof va dire un truc, si ton collègue ne l'a pas entendu, tu vas dire « Ah ben moi aussi, je ne l'ai pas entendu. » Enfin, c'est des trucs très, très bateaux. Hein. C'est juste l'esprit de compétition de se dire « Tout
0: très
1: ce qu'on
0: égoïste.
1: Va faire... » Voilà, exactement. Tout ce qu'on va faire... C'est pour nous et on ne fait rien pour les autres. Après, bien sûr, on a un groupe de travail, on a des amis avec qui on partage ces informations-là, mais on ne partage pas, c'est vraiment...
0: C'est un monde spécial.
1: Exactement, voilà. Et moi, je n'ai pas besoin de ça de toute façon, parce que je suis déjà très isolé de manière générale. Je veux dire, c'est que je vais en cours, je reviens, j'ai quelques potes de révision et puis ça s'arrête là, quoi. Et je me dis, bon, il faut que je passe ma première année et après, on verra. Et entre-temps, à la... du début de terminale jusqu'au début de ma première année dans le supérieur, on apprend que mon grand-père, cette fois, est, parce que mon grand-père est toujours vivant paternel, hein,
0: d'accord.
1: Est malade. Et du coup, il a un cancer pharolaryngé, en fait, c'est le pharynx et le larynx en même temps, qui pousse, en fait. Et lui, il réagit différemment. Je fais une petite aparté, parce que, comme je dis, hein, tout le monde n'a pas réagi de la même manière au deuil précédent. Et lui, il réagit de la manière, on refuse tout type de science et de soins. Parce qu'en fait,
0: laissez-moi
1: dans sa
0: tranquille.
1: Tête, voilà, dans sa tête, vous avez déjà assez fait sur mes fils, ça n'a pas marché, pourquoi ça marcherait sur moi ? Mais bon, on avait beau à lui expliquer que c'était pas le même cancer, que c'était pas la même localisation, que c'était pas les mêmes gestes
0: qu'on voulait faire. Que c'était pas la même personne.
1: Exactement. En fait, on lui disait, c'est assez localisé, donc viens, on l'enlève, pharynx, larynx, et t'es tranquille, quoi. Mais il voulait pas. Et du coup, jusqu'au moment où, en fait, le cancer a comprimé sa trachée, où ils ont dû lui faire une trachéotomie d'urgence. Et là, dans ce cas-là, ils vont vite et ils font pas ça de manière douce.
0: Bah oui, voilà. C'est de l'urgence.
1: C'est de l'urgence. Donc, pour quelqu'un, le comble, le paradoxe, c'est que pour quelqu'un qui aimait parler et qui aimait raconter ses histoires de vie, bah, il n'y a plus de corde vocale, il ne peut plus parler du jour au lendemain, donc je pense que mentalement, il est atteint aussi.
0: Évidemment, le silence. Et le silence pour lui le silence et pour les autres aussi, exactement. Qui ont l'habitude.
1: Ah oui, donc ça nous faisait bizarre. Et du coup, voilà, mon grand-père était malade quand j'atterris en première année de médecine à Clermont. Et à 2-3 jours avant les partiels du premier semestre, donc on ne dit plus concours, hein, c'est depuis 2020, c'est des partiels classants. Je vois pas la différence, mais voilà,
0: c'est juste le nom,
1: c'est juste l'étymologie qui change. À 2-3 jours de ces premiers partiels là mon grand-père décède. Donc mon grand-père n'habite même pas sur la région, il habitait dans le Doubs, hein, dans le 25, donc très proche de Besançon, Montbéliard,
0: pas juste là-bas. À côté,
1: exactement. Donc ça faisait 4-5 heures de route. C'est les allers-retours que j'ai fait, hein, donc c'est arrivé, il me semble, si je dis pas de bêtises, jeudi, vendredi, mais pour mes parcelles, c'était lundi, donc j'ai passé le week-end là-bas, pas beaucoup révisé, alors que j'avais beaucoup de retard. En première année, on a constamment du retard, on peut être en avance, on aura toujours du retard. Donc j'arrive dans ce salon de partiel, et c'est vrai que j'ai pas trop la tête à ça, mais j'essaye de faire quand même des choses. C'est des QCM, donc je me dis, allez, on va tâtonner.
0: Mais avant ça, tu passes quelques jours... pour aller voir ton grand-père, mais il est dans quel état ?
1: Ah, mais il est décédé, du coup.
0: Voilà. Parce que tu...
1: Parce qu'en fait, moi, j'ai... En
0: il
1: fait,
0: décède juste avant.
1: Il décède juste avant, en fait. Et ça faisait pratiquement un an que je ne l'avais pas vu, hein, parce qu'il y a eu le Covid entre-temps, oui. On n'avait pas vraiment eu le temps de le voir. Hein. Et c'est vrai que ne pas le revoir, se dire, ah, la dernière image qu'on garde de lui, c'est l'image malade, c'est frustrant aussi. Mais je pense que c'est celui qui a le plus souffert d'entre nous. Parce que j'ai pas d'enfant encore. Hein, mais je pense que perdre deux enfants à un intervalle très, très court comme ça, ça doit l'atteindre et ça joue sur la continuité de sa vie. Hein, parce que c'était quelqu'un qui était en très bonne santé de base, hein, qui a jamais eu de conduite addictive, que ce soit le tabac ou autre chose. Et il se retrouve... atteint d'un cancer qui est très rare, qui touche, on va dire, la partie qui l'intéresse le plus pendant toute sa vie, quoi. Donc voilà, je passe les partiels, j'ai mes premiers résultats, ça se passe bien, je me dis, on est bien, mais on n'est pas trop en sécurité non plus. Donc le deuxième semestre se passe mieux. En fait, j'ai l'impression que le deuil que j'ai eu il y a quelques années m'ont aidé à aller plus vite pour le deuil de mon grand-père.
0: Du coup, pour ton grand-père, au niveau émotionnel, t'étais pas en colère ? Tu t'es pas dit encore un autre ? Ou non. Donc, tu t'es dit c'est comme ça ?
1: Je me suis dit c'est comme ça. En fait, on en avait parlé. Hein. Dans ces moments-là, au bout d'un moment, je pense que avoir une aide spirituelle, hein. C'est en fait se dire il y a des choses qu'on ne contrôle pas et qu'on ne pourra jamais contrôler. Et c'est comme ça.
0: Et ça, on accepte.
1: Et on accepte. Et en fait, il faut tirer du positif.
0: Oui, parce que ça fait partie de la vie.
1: Ça fait partie de la construction, ça fait partie de la vie. Et c'est ça, je pense, en fait, l'expérience des deux deuils. Et c'est cette mentalité qui m'a aidé pour mon grand-père. Je ne dis pas que je n'étais pas triste. J'étais triste. Pour moi, on avait le même prénom en plus. Donc, j'avais un lien fort avec lui. Mmh. Et c'est vrai que l'expérience, comme je dis, hein, cette connaissance de soi-même dans ce genre de situation m'a beaucoup aidé à passer, à passer le cap plus rapidement. Et surtout, en fait, je me disais, mais j'ai pas de temps à perdre parce que je suis en première année. Et
0: de toute façon, j'ai pas le pouvoir sur le reste.
1: Exactement.
0: J'avance.
1: De toute façon, je peux plaire autant que je veux ou je peux me confondre autant que je veux, ça ne les ramènera pas. Et ça, en fait, quand on se rend compte de ça, le monde est plus facile. Parce qu'on a toujours l'impression de faire quoi, de faire n'importe quoi. Moi, je parle de gens qui malheureusement tombent dans l'addiction, de choses néfastes pour la santé. Ils pensent qu'un jour ou l'autre, ça va améliorer la situation. Mais non, la situation, elle est entre tes mains.
0: C'est une illusion.
1: Exactement, c'est une illusion de la vie. Elle est entre tes mains et c'est à toi de la prendre et de se dire, allez.
0: J'avance.
1: Et maintenant, de toute façon, ils ne reviendront pas.
0: Et
1: à moi de leur faire honneur. Voilà. Et
0: c'est ça. Beau, hein.
1: Ouais, bah c'est comme ça. Je pense que c'est une manière de se rendre plus fort.
0: Très belle philosophie.
1: Exactement. Et du coup, bah, arrive cette fin de première année. Je valide cette année et on me donne l'accès en deuxième année de médecine. Donc, je réussis le concours, hein, comme on le dit. Et je retourne en Turquie cette année-là.
0: Pour les vacances.
1: Les vacances. Et
0: avec ta mère et ta sœur.
1: Avec ma mère et ma sœur. Et on arrive au cimetière du village. Et je pense que c'est le moment le plus dur de ma vie, encore actuellement. Hein. C'est d'annoncer sa réussite à trois tombes qui sont alignées les uns à côté des autres. Mon grand-père, mon père et mon oncle. Et
0: l'image est forte.
1: L'image est forte et je pense que ça a été le moment le plus dur. Et qui va encore plus se renforcer parce qu'on se rend encore plus compte de ce qu'on vient de faire dans ce genre de situation, de se dire...
0: Et qu'on ne peut pas le partager.
1: Oui, en fait, c'est là où je me dis, j'aurais pu faire n'importe quoi après tout ça, et j'ai réussi à tenir les lignes.
0: Vous pouvez être fier de moi.
1: Voilà, et je pense que c'est ça qui était plus dur, c'est pas le fait qu'il ne soit pas là pour que je l'aille, c'est de ne pas voir cette lueur dans leurs yeux, de se dire, ah, on est fier. Et ça, je pense que c'est
0: compliqué. Ils le sont.
1: Mais ils le sont. Mais j'espère qu'ils le sont.
0: Ouais. Ils le sont.
1: Voilà.
0: Mais il n'y a pas de raison.
1: Voilà.
0: N'importe qui peut être fier. Je pense que nos auditeurs et auditrices qui t'écoutent ou moi-même, voilà, c'est beau.
1: C'est beau, ouais. Bah, c'est vrai que je suis très humble par rapport à ça, donc j'ai du mal à m'auto...
0: Oui, mais c'est bien de l'entendre. Il faut rester humble, mais c'est bien de l'entendre.
1: Oui.
0: Donc, tu passes en deuxième année.
1: Ouais, donc, je passe en deuxième année. Je me dis, ça y est, je suis en médecine. On redécouvre un peu la vie, hein, parce qu'on sort totalement du confinement à ce moment-là. Parce qu'en première année, il y avait encore des petits morceaux, il n'y avait pas tout qui était...
0: Tu rentres dans le rythme médical plus...
1: Exactement. Et en fait, quand j'arrive en quatrième année, parce qu'en fait, deuxième, troisième année, c'est vraiment que des cours, plus les sorties. L'apprentissage, c'est plus la fête. Hein. Je veux dire, on découvre le monde étudiant pour de vrai, parce qu'en première année, on n'a vraiment pas de vie sociale. En quatrième année, quand j'arrive, c'est l'externat. C'est le début des stages, c'est le début de la pratique et de l'apprentissage de la pratique. Et je remarque quelque chose quand j'arrive en stage, c'est que j'ai l'impression de toujours en faire plus par rapport à mes collègues, que ce soit sur le côté humain, mais que ce soit sur l'accompagnement. Par exemple, des trucs bêtes, hein, mais... Oui, mais le patient, il t'a demandé ça, pourquoi tu lui as fait ? Ben, je suis humain, il m'a demandé, c'était gentil, je suis allé le faire, quoi. Je
0: veux dire... Oui, il y a cette empathie, cette écoute.
1: Enfin, je pense que ça, c'est un truc que j'ai gardé de mes traumatismes de jeunesse. C'est que je suis trop empathique. C'est pas de la sympathie, mais c'est, je suis trop empathique. J'aime ressentir ce que la personne en face ressent et m'adapter en conséquence. Je ne ferai rien, je ne parlerai pas à une personne sans avoir ce sentiment-là qui me renvoie. Si je vois que la personne est en colère, j'éviterai des sujets. Enfin, tout ça, je les ai appris.
0: C'est bien, ce qui est dommage à l'heure actuelle, on prête moins attention à l'humain.
1: Oui.
0: Et cette empathie est en train de se perdre. D'ailleurs, les études le montrent,
1: hein,
0: que l'empathie est en train de se perdre, alors que l'essence même de l'humain.
1: Oui.
0: C'est quand même avoir de l'empathie pour son prochain, pour son autre, pour son semblable.
1: Oui. Et ça, t'en parles de manière générale. Et moi, je le vois dans le monde médical.
0: Donc ça doit être flagrant.
1: Voilà. Mais quand on a des médecins qui sont très humains, ils sont déjà très appréciés par leurs patients. Mais
0: ils peuvent paraître comme des extraterrestres.
1: Exactement. Pour certains, c'est des extraterrestres. Mais pourquoi il est autant gentil? Mais pourquoi?
0: Alors que c'est la normalité.
1: Mais pour... Parce qu'en fait, c'est de l'ancienne école. L'ancienne école était comme ça.
0: Ouais. Mais... avec des valeurs et des principes.
1: Je ne dis pas que les... tous les nouveaux médecins, oui.
0: Évidemment, puisque tu en fais partie.
1: Oui, et je ne dis pas que tous les médecins sont antipathiques. Mais c'est vrai qu'il y en a, j'ai l'impression, au bout d'un moment. Après, je les comprends. Pourquoi je les comprends? Je leur donne aussi le bénéfice du doute. C'est que les conditions actuelles, que ce soit... de manière générale l'hôpital public ou même les conditions de la vie actuelle font que les gens deviennent aigris.
0: Il y a une telle pression qui vient dans tous les sens que l'énergie elle est affaiblie.
1: Exactement. Et en fait, ils n'ont plus d'énergie pour eux-mêmes, donc comment ils peuvent
0: donner aux autres.
1: Aux autres, voilà. Donc je découvre ce monde et je me dis, bon, ben, moi je fais partie de ceux qui veulent garder quand même... un côté humain dans ce métier-là qui est très important parce qu'on joue sur la vie humaine.
0: Tu veux garder parce que c'est ton essence même.
1: Oui, bah oui. C'est mon essence même. C'est qu'en fait, j'ai grandi dans l'humanité, j'ai grandi dans le respect.
0: Et tu peux en être fier.
1: Et oui, et j'en suis fier. Ça, c'est un truc que j'en suis fier parce que c'est un truc qui on va dire, qui ose le respect envers les autres aussi. Et ça, je l'ai vu à travers des stages où des chefs m'ont remercié à la fin du stage pour me dire, oui, on peut faire des conneries, mais t'étais humain. T'as pas, on va dire, fait passer la vie des patients ou leur histoire de côté.
0: Oui, ou t'as pas écrasé tes collègues pour avancer.
1: Exactement. Et ça, c'est, pour moi, c'est l'essence de la vie.
0: T'as tracé ton chemin.
1: Exactement. Voilà. J'ai tracé mon chemin et je continuerai sur ces bases-là.
0: Et aujourd'hui, t'en es où de ton chemin? T'es dans quelle année?
1: Je suis en sixième année.
0: Sixième année.
1: J'ai passé le concours de l'internat, comme ils disent. Et je finis en juin. Donc, en juin 2026. Ouais, 26.
0: En juin.
1: En juin. Et je commence à être interne en novembre 2026. Donc, le chemin, on arrive presque au bout.
0: Félicitations.
1: Mais rien n'est fini encore. C'est que le début.
0: Oui. Et tu comptes faire quoi après?
1: Alors, j'hésite beaucoup. J'aime beaucoup les urgences parce que... c'est là où on se rend compte de la démographie
0: et de la diversité.
1: De la diversité du bassin dans lequel on habite. Et ça, ça me plaît beaucoup parce que ça me permet de faire plusieurs choses, de la sociologie, de la psychologie et de l'urgence.
0: Ton côté observateur. Exactement. Qui revient.
1: Exactement. Pour moi, ça reste une fenêtre ouverte à la société.
0: Ok, voilà. C'est très beau parcours.
1: Merci.
0: Donc si je devais te demander le regard que tu as aujourd'hui sur toi et ce que tu penses de ton parcours avec le recul, même si voilà, tu restes encore jeune,
1: oui.
0: Tu peux être fier de toi et qu'en penses-tu en fait? Qu'est-ce que tu dirais sur toi?
1: Il y a des choses que j'aurais fait autrement, certes, mais...
0: Lesquelles?
1: Ce serait plutôt par rapport professionnellement, peut-être mieux réviser certaines choses, pas perdre son temps sur des futilités de la jeunesse. Parce qu'en fait, comme je dis, j'ai redécouvert la vie une fois que je suis arrivé en médecine. Et c'est vrai qu'il y a des choses qui m'ont fait perdre du temps, notamment les fêtes, faire des sorties avec les amis. Mais je ne regrette pas parce que je me dis que ça fait partie aussi de ma construction.
0: De qui tu es aujourd'hui. On apprend. La vie est un long apprentissage.
1: Eh oui, exactement.
0: Et qu'est-ce que tu dirais au petit jeune Haussmann si tu lui parlais aujourd'hui avec le regard?
1: Je lui dirais que tu sais faire du sas. D'ailleurs, j'en dirais un mot rapidement sur
0: ça. Explique-nous, c'est très intéressant.
1: Le sas, c'est l'instrument du coup que j'ai joué pendant la pause musicale. C'est un instrument que mon père appréciait beaucoup. Et c'est un instrument très traditionnel chez nous. Beaucoup de personnes dans des familles en jouent. Et en fait, un jour, c'est un an après la mort de mon père, je fais un rêve et j'en joue. Mais sans plus, il n'y a pas de son, c'est juste une image que j'ai en tête et je me réveille. Et j'en ai un qui est accroché au mur, je me dis bon, allez, on part. Et ça part. Et je commence à apprendre mes premières notes, mes premières musiques.
0: Tout seul.
1: De fil en aiguille, voilà, tout seul avec... on va dire, cette volonté, cette motivation.
0: Cette envie, cette nécessité, là. Quelque part.
1: Exactement, cette nécessité, parce que finalement, ça, comme je disais, hein, les échappatoires à 14 ans et à 20 ans ne sont pas les mêmes.
0: Non.
1: Et heureusement que j'ai cet échappatoire à l'heure actuelle.
0: Ça a été libérateur pour toi.
1: Exactement, qui me permet d'extérioriser des sentiments de manière musicale et artistique. Donc voilà, c'est un peu une petite histoire sur le saz.
0: Oui, mais c'est bon.
1: Donc je dirais à ce jeune Osman qu'il sait faire du saz maintenant.
0: Et que c'est très bien.
1: Et que c'est très bien.
0: Et qu'il chante très bien et qu'il en joue très bien. Moi je te le dis.
1: Merci, c'est gentil.
0: Moi j'apprécie.
1: Et qu'il a fait des très belles rencontres, qu'il a fait des choses qu'il n'imaginerait pas. Il s'est lancé dans des projets d'associatifs, dans des projets de réseautage hors du commun, voilà, à son âge. Et qui s'est fait un très bel entourage, qui s'est fait des très bons amis. Et qui ne regarde pas ce futur de manière désespérée comme il l'a fait à un très court passage de sa vie, parce que tout va aller très vite, mais dans le mieux.
0: Oui, tu as raison. Voilà. Prendre les choses au fur et à mesure qu'elles viennent et profiter du moment présent.
1: Exactement.
0: Et tu donnerais quoi comme conseil si un jeune qui nous écoute là tout de suite pour qu'ils puissent voir les choses autrement? Bon, tu nous as expliqué globalement, mais est-ce que tu as quelques mots en plus à rajouter là-dessus?
1: Un guide.
0: Un guide. C'est-à-dire?
1: Un guide, c'est-à-dire un guide pour surmonter tout ça, ce serait dans un premier temps de faire son deuil. C'est très important.
0: Mais comment? Parce que faire un deuil, est-ce que tu as des petites clés à donner ou à offrir justement à ces auditeurs que toi, ça t'a aidé? Tu l'as expliqué, mais est-ce que tu as d'autres petites...
1: Accepter,
0: oui.
1: Accepter. Accepter qu'ils sont partis et qu'ils ne reviendront plus. Et moi, j'ai réussi à faire mon deuil très rapidement parce que... Très rapidement, c'est un grand mot. Mais ce qui m'a aidé surtout à faire mon deuil, c'est de les faire vivre en moi. En fait, de garder une partie de ma personnalité ou de ma manière de parler. En fait... Ils ne sont pas morts, on va dire, de manière émotionnelle. Ils sont morts de manière physique. Et en fait, je transporte toujours leurs émotions, leur façon de réfléchir.
0: Elles t'accompagnent.
1: Exactement. Et je pense que ça m'a beaucoup aidé parce que, comme je disais, j'observe beaucoup, je les analyse beaucoup. Et maintenant, j'arrive à les refaire via moi, en fait, à les faire vivre par moi-même. Et je pense que ça, c'est une bonne idée. De garder un détail de leur vie, pour le faire vivre.
0: Le faire perdurer.
1: Exactement, le faire perdurer. Donc ça, ce sera un des conseils que je donnerai, et trouver des occupations.
0: Oui.
1: C'est trouver des passions, trouver des occupations, se faire des bons amis, et demander de l'aide, c'est vraiment au fond, quoi. Et ça, c'est...
0: Et ne pas rester seul.
1: Exactement, ne pas rester seul. Voilà les conseils que je donnerai.
0: En tout cas, je te remercie beaucoup, vraiment, pour avoir partagé une partie de toi. Je suis un peu sous l'émotion, j'avoue. Hein, voilà. Et tu as cette capacité, cette force à exprimer, à t'exprimer et à aller de l'avant. C'est très encourageant. Je pense que n'importe qui nous écouterait, je pense que c'est tellement positif que voilà, il n'y a rien à dire.
1: Ah bah, c'est...

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0: Maël ?
1: Ouais ?
0: T'as vu qu'on est toujours pas connus, nous ?
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0: Bonsoir à toutes et à tous, c'est Owen à l'antenne et on se retrouve ce dimanche soir avec l'émission Director's Cut, l'émission qui parle de cinéma et qui a lieu tous les troisièmes dimanches du mois. Et que j'ai bien sûr le plaisir de vous présenter. L'émission va débuter par le Zoom qui a pour but de mettre sur le devant de la scène une personnalité provenant du 7e art qui ce mois-ci porte sur Charlie Chaplin et qui se termine par un quiz que j'aurai le plaisir d'animer aux côtés de François.
1: Bonsoir.
0: Jérôme.
2: Salut.
0: Et Pierre.
3: Bonsoir.
0: Sans plus attendre, je lance le générique du Zoom afin d'enchaîner juste après avec l'introduction consacrée à Charlie Chaplin.

Chaplin, de son nom complet Charles Spencer Chaplin, est né le 16 avril 1889 à Walworth, un district du sud de Londres. Son enfance n'est pas idéale, cette dernière étant minée par la misère et la pauvreté. Son père, Charles Chaplin Sr., était un grand chanteur de music hall qui n'a jamais réussi à renouer avec le succès. Il va tenter d'oublier cette gloire envolée dans les pubs de Kennington Road. Ce dernier, rongé par l'alcoolisme, décédera de manière prématurée d'une cirrhose à seulement 38 ans. Sa mère, Anna Hill, est également une artiste de music hall. En 1884, elle se produisait entre autres au Bijou Music Hall et au Castle Public House, ainsi qu'en Irlande et à Manchester. Elle donne naissance à son premier fils, Sidney John Hill, de père inconnu, mais auquel Charles Chaplin, senior, donna son nom. Sidney aura plus tard une grande importance dans la carrière professionnelle de son demi-frère, Charlie Chaplin. Malheureusement, Charles Chaplin Sr. se sépare d'Anna seulement 2 ans après la naissance de Charlie. Depuis son divorce avec Charles Chaplin Sr., elle n'a malheureusement que la misère de Kennington Road à proposer à ses fils. Malgré les moments difficiles, elle leur transmet l'amour du théâtre et de la créativité. Cette dernière leur racontait des histoires bibliques et les divertissait avec des anecdotes musicales. Charlie Chaplin dira plus tard que cette dernière était la meilleure imitatrice. Malheureusement, Anna va mal. Se retrouvant seule pour élever ses 2 fils aînés, elle perd sa voix, ne trouve plus d'engagement professionnel et sombre peu à peu dans la folie. Charlie Chaplin la verra au cours de son enfance devenir déprimée et psychotique. Sa carrière de musicologue sera brisée par des problèmes de maladie mentale. Et c'est lors d'une de ses défaillances sur scène que le petit Charlie, alors âgé de 5 ans, fera sa première apparition sur scène. Alors qu'il n'est âgé que de 9 ans, sa mère est internée à l'asile de Cane Hill. Les médecins sont alarmistes. Son cas est très grave. Sa maladie mentale est la conséquence d'une maladie vénérienne, plus précisément la syphilis de niveau 3. C'est en effet à ce stade de la maladie que le système nerveux est également touché. Le petit Charlie passera ainsi plusieurs mois à l'orphelinat, le temps que sa mère aille mieux et qu'elle puisse retourner vivre à la maison. Malheureusement, quelques années plus tard, cette dernière sera victime d'une terrible rechute. Alors âgé de 14 ans, Charles vit seul avec elle. Son demi-frère Sidney a rejoint entre-temps la marine. Suite à cette rechute, Charles sera contraint de l'emmener à l'hospice, puis à l'asile. À partir de ce jour, Anna ne quittera plus jamais l'asile psychiatrique. Ne souhaitant pas revivre les difficiles conditions de l'orphelinat, il va survivre pendant plusieurs mois en travaillant ici et là et en dormant quelques fois dans la rue. La situation perdure jusqu'au retour de Sidney d'Afrique du Sud. Il va prendre Charlie sous son aile et il va l'aider financièrement jusqu'à ce qu'il lui trouve un travail au théâtre. Charles Chaplin va donc commencer très tôt à se produire dans les music halls et va rapidement devenir acteur. Alors qu'il n'a âgé que de 19 ans, il est remarqué par l'impresario londonien Fred Carnot, qui est alors le plus grand promoteur de spectacles comiques en Angleterre. Il est engagé par ce dernier au sein de sa troupe. Après des rôles secondaires, Chaplin accède aux rôles principaux en 1909 et il est l'acteur principal de la nouvelle comédie Jimmy the Fearless en avril 1910. C'est un grand succès qui attire l'attention de la presse sur le jeune artiste. Carnot le choisit pour participer avec une partie de sa troupe à une tournée en Amérique du Nord. Et Chaplin mène les spectacles de music hall. Il impressionne les critiques qui le décrivent comme l'un des meilleurs artistes de pantomime jamais vu. En décembre 1912, sa troupe traverse les États-Unis en direction de New York. Ce soir-là, les New-Yorkais s'apprêtent à découvrir un phénomène. Dans ce nouveau spectacle, Charlie Chaplin interprète un personnage très novateur. Il n'intervient pas sur scène, mais au milieu des spectateurs, du jamais vu. Il faisait partie du public et jouait un ivrogne qui se mettait à interpeller les acteurs et à perturber le spectacle. Il jouait donc le rôle d'un perturbateur qui faisait plus rire que les autres, qui tombait en permanence de son siège et qui était vraiment la star du spectacle. Il fait tellement rire le public qu'il commence à susciter l'intérêt des grands critiques américains. Après cette représentation, voici ce qu'écrit le très populaire Variety. Charles Chaplin est la marque de fabrique, le comédien principal. Chaplin est typiquement anglais,
C'est le genre d'acteur

que le public américain appréciera. Quelques semaines plus tard, en tournée à Philadelphie, Charles Chaplin reçoit un étrange télégramme d'un cabinet d'avocats new-yorkais, Kessel et Bowman. Le message venant de New York, il pense tout de suite à l'une de ses tantes qui habite là-bas et donc à un potentiel héritage. En mai 1913, Charles Chaplin retourne donc à New York et il rencontre les avocats Adam Kessel et Charles O. Bowman. Ces derniers ne l'ont pas fait venir pour une histoire d'héritage, ils ont tous les deux investi dans une nouvelle compagnie de cinéma, la Keystone, dirigée par le célèbre producteur Mack Sennett, qui pense que Charles Chaplin a du potentiel. Les avocats lui proposent un contrat de $150 par semaine, environ 3 880 dollars de 2026, ce qui représente trois fois ce qu'il gagne chez Carnot. Mais Charlie Chaplin hésite, il pense être un homme de théâtre et non de cinéma. Il exige donc des garanties ainsi qu'un contrat d'un an. Il est donc engagé, mais il doit terminer sa tournée avec la troupe Carnot. Les derniers mois de représentation sont difficiles car le jeune comédien s'angoisse à l'idée de quitter cette famille car c'est bien ici qu'il a fait toutes ses armes, qu'il a appris tous ses numéros et qu'il a peaufiné l'art du mime. En décembre 1913, il fait ses adieux à la troupe et il prend la direction de la Californie. Dès son arrivée à Los Angeles, il part à la découverte des studios Keystone, qui est en plein essor depuis deux ans. Les tournages s'enchaînent, l'effervescence est permanente. Dans son tout premier film, il joue le rôle d'un journaliste roublard, mais les résultats ne sont pas très concluants pour Mack Sennett. Il trouve sa nouvelle recrue trop jeune et il ne retrouve pas l'ivrogne qu'il avait repéré au sein de la troupe Carnot. Mais c'est lorsque ce dernier va créer le personnage de Charlot avec sa canne, son chapeau melon, son pantalon trop large et sa démarche emblématique qu'il va marquer un véritable tournant. En effet, le 7 février 1914, pour la première fois, Charlot apparaît dans les salles de cinéma et le succès est immédiat. Sans attendre, la Keystone passe commande de d'autres films à Charlie Chaplin. Au fil des tournages, il affine son personnage, son attitude, son histoire. Dans ce pays où tout le monde rêve de devenir Rockefeller, il décide d'incarner un vagabond sans argent, sans famille et sans passé. En 1917, trois ans après la création de Charlot, Charlie Chaplin est devenu la star la plus en vue d'Hollywood. Il a en effet déjà tourné plus de 60 courts-métrages. Afin de renégocier ses contrats, il va faire venir de Londres son demi-frère Sidney. En juin 1917, Sidney va pouvoir prouver toute l'étendue de ses talents. En effet, Charles Chaplin vient d'être contacté par une grande compagnie new-yorkaise, la First National, qui souhaite lui commander 8 courts-métrages. Sidney et Charlie vont donc prendre le train pour New York. Ce voyage en train va permettre à Charlie Chaplin de véritablement prendre conscience du niveau de notoriété qu'il avait atteint. Tout le monde parlait de Charlie Chaplin et on a nommé ce phénomène la Chaplinite, la folie Chaplin. Après de longues et difficiles négociations, son demi-frère finit par atteindre l'objectif que Charlie Chaplin s'était fixé, obtenir $1 million de la part de la compagnie. Avec ce $1 million en poche, Charlie Chaplin est désormais libre de faire ce qu'il veut à Hollywood. Il va commencer par faire construire son propre studio, un studio qui lui ressemble, avec des bureaux et des décors inspirés du Londres de son enfance. Dans ces studios, il va recréer une famille, à la caméra son fidèle Rolly Tosro, avec qui il a appris l'art de filmer. Ce dernier sera le caméraman de Charlie Chaplin pendant 38 ans. Désormais, Charles Chaplin est seul maître à bord, il joue la comédie, il dirige les autres acteurs, il tourne et il monte lui-même ses films. Suite à un mariage qu'il a été obligé d'accepter avec Mildred Harris, il va devoir faire face à un blocage créatif. Il va ainsi se mettre à commencer des films qu'il finira par abandonner en cours de route. Afin de fuir ce mariage forcé et retrouver le goût du cinéma, en janvier 1919, il lance United Artists, une nouvelle compagnie de cinéma fondée avec ses deux meilleurs amis, le couple d'acteurs Douglas Fairbanks et Mary Pickford. En revanche, à la maison, le drame empire. Norman, l'enfant que porte Mildred, est atteint d'une malformation et il décède malheureusement trois jours après sa naissance. À 30 ans, dévasté par la perte de son enfant et l'échec de son premier mariage, il se remet au travail pour extraire de sa tragédie personnelle son premier long métrage et qui sera également l'un de ses plus grands chefs-d'œuvre, à savoir Le Kid.
Cette comédie dramatique dépassera par son succès tout ce que Charlie Chaplin avait connu jusque-là. Les critiques sont dithyrambiques et la foule se masse dans tous les cinémas. Le film est vendu dans 50 pays, ce qui est un nouveau record. Aux États-Unis, le Kid rencontrera un énorme succès commercial au box-office en totalisant 2 500 000 dollars, devenant ainsi la deuxième meilleure recette au box-office de l'année 1921, derrière Les Quatre Cavaliers de l'Apocalypse, réalisé par Rex Ingram, qui lui avait totalisé 4 500 000 dollars. Quelques semaines après la sortie du Kid, il connaît un nouveau bouleversement dans sa vie. Sa mère, Anna, arrive aux États-Unis après plus de 10 ans de séparation. Il a décidé de la faire venir à Hollywood. Charlie Chaplin lui a trouvé une petite maison au nord d'Hollywood où elle y passera les 8 dernières années de sa vie. Avec le Kid, il a pris goût au long métrage et en 1924, il se lance dans un projet pharaonique, La Ruée vers l'or. Avec des décors naturels, plus de 600 figurants et 2 millions de dollars, il deviendra ainsi le long métrage le plus cher de l'année 1924. Charlot prend dans ce film une dimension plus philosophique. Chaplin retrouve ses grands thèmes, l'amour, la faim, la pauvreté et l'appât du gain. Son premier film ouvertement politique sera Les Temps modernes. En effet, en 1936, il reprend son costume de Charlot pour une satire du monde industriel. Dans ce long métrage, il y fait une critique particulièrement piquante du taylorisme, de la course à la productivité ainsi que de l'aliénation de la classe ouvrière. Paulette Goddard, la nouvelle compagne de Charlie Chaplin, une actrice de 21 ans rencontrée à son retour d'Europe, obtiendra le premier rôle. Bien qu'aujourd'hui ce long métrage soit considéré comme l'une des plus grandes réussites de Chaplin, il sera à l'origine, au moment de sa sortie dans les salles obscures, des controverses à cause du portrait peu flatteur de la société industrielle qui y est dépeint. Une partie du public ne comprendra pas pourquoi Chaplin souhaitait ainsi donner une dimension politique à ses films. Son futur projet sera encore davantage politique puisqu'il s'agira du dictateur. Pour camper son personnage, Chaplin va s'inspirer d'une série de photos sur lesquelles Hitler s'entraînait à prendre des postures. Pour la première fois, il écrit un scénario avec des dialogues, un projet dont il consacrera 2 années de sa vie. Le tournage durera plus de 7 mois et le 15 octobre 1940, le film sera projeté à New York en première mondiale. Le dictateur recevra des critiques mitigées et même mauvaises aux États-Unis du fait de la réticence de l'opinion publique à une entrée en guerre. Il sera pourtant nommé dans 5 catégories aux Oscars, dont celle du meilleur film, du meilleur acteur et du meilleur scénario. L'accueil négatif de Monsieur Verdoux, son nouveau long métrage qui sortira en 1947, est largement le résultat de l'évolution de l'image de Chaplin. Outre le scandale du procès en reconnaissance de paternité attenté par l'actrice Joanne Barry, il est publiquement accusé d'être communiste. Ses actions politiques se sont intensifiées durant la Seconde Guerre mondiale et il a fait campagne pour l'ouverture d'un second front afin de soulager les soviétiques. Il se rapprochera de sympathisants communistes connus comme Hans Hessler et Bertolt Brecht et participera à des réceptions organisées par des diplomates soviétiques à Los Angeles. Le FBI, déterminé à lui faire quitter le pays, lancera une enquête officielle à son encontre en 1947. En 1950, on ne parle plus de ses films. Oubliez le génie du 7e art pour l'Amérique puritaine. Charles Chaplin n'est plus qu'un vieux monsieur aux idées politiques dangereuses. Le tout Hollywood commencera à le trouver un peu fatigant. Il deviendra ainsi persona non grata et plus personne ne viendra lui rendre visite. Chaplin se coupera alors du reste du monde en passant ses journées dans sa villa et en cherchant du réconfort auprès de sa femme Una et de ses enfants. Après 3 ans de préparation, le tournage de son prochain long métrage intitulé « Les feux de la rampe » débute en novembre 1951. Il adopte un ton bien plus sérieux que dans ses précédents films et il parle régulièrement de mélancolie en expliquant le scénario à sa partenaire Claire Bloom. Le film est également notable pour la présence de Buster Keaton qui représentera l'unique collaboration de ce dernier avec Charlie Chaplin. Chaplin décide d'organiser la première mondiale des Feux de la Rampe à Londres où se déroule l'action du film. Quittant Los Angeles, il indique qu'il s'attend à ne jamais pouvoir revenir, chassé par l'Amérique macartiste.
À New York, il embarque avec sa famille à bord du paquebot transatlantique HMS Queen Elizabeth le 18 septembre 1952. Le lendemain, le procureur général des États-Unis, James McGranry, révoque le visa de Chaplin et déclare qu'il doit se soumettre à un entretien sur ses opinions politiques et sa moralité pour pouvoir revenir aux États-Unis. Chaplin ne tentera pas de revenir aux États-Unis après la révocation de son visa d'entrée et envoie sa femme à Los Angeles pour régler ses affaires. Le couple se décide pour la Suisse et la famille s'installera en janvier 1953 au manoir de Ban, une propriété de 15 hectares surplombant le lac Léman. À deux reprises, il va tenter de revenir sur le devant de la scène. En 1957, il écrit et réalise un nouveau film, Un roi à New York, un brûlot anti-américain qui ne sera jamais projeté aux États-Unis. Ce film aura pour conséquence la mise sur écoute de ses conversations téléphoniques par les services secrets suisses que le FBI aura réussi à convaincre. En 1967, il tourne un dernier film, La Comtesse de Hong Kong, une comédie romantique basée sur un scénario qu'il a écrit dans les années 30 pour Paulette Goddard. Située sur un paquebot, l'action met en scène Marlon Brando jouant un ambassadeur américain et Sophia Loren dans le rôle d'une passagère clandestine. Le film diffère des précédentes productions de Chaplin sur plusieurs points et il est le premier à employer le Technicolor et le format écran large, tandis que Chaplin se concentrera sur la réalisation et n'apparaîtra à l'écran que dans le rôle mineur d'un Stewart malade. Le long métrage recevra malheureusement des critiques négatives à sa sortie en janvier 67 et il sera un échec commercial. Charlie Chaplin sera profondément affecté par ce revers et ce film sera le dernier de sa carrière. Chaplin est victime de plusieurs AVC mineurs à la fin des années 50 et cela marquera le début d'un lent déclin de sa santé. Malgré ses difficultés, il se mettra rapidement à écrire le scénario de son nouveau projet de film, The Freak, sur une jeune fille ailée découverte en Amérique du Sud, projet destiné à lancer la carrière de sa fille Victoria Chaplin. Sa santé fragile l'empêchera néanmoins de mener à bien ce projet et au début des années 70, Chaplin se concentrera plutôt sur la réédition de ses anciens films, dont Le Kid et Le Cirque, dont il refait la bande-son. Au début des années 70, les grands classiques de Chaplin font ressortir en salle. Il va être invité à travers le monde afin de recevoir une avalanche de prix. Il va ainsi être fait commandeur de l'Ordre National de la Légion d'honneur lors du Festival de Cannes en 71. L'année suivante, il recevra un Lion d'or pour sa carrière durant la Mostra de Venise. Au début des années 70, les grands classiques ressortiront donc dans les salles obscures à travers le monde. En octobre 77, la santé de Chaplin se détériorera au point qu'il demandera une attention de tous les instants. Il meurt d'un accident vasculaire cérébral dans son sommeil le matin du 25 décembre 1977 à l'âge de 88 ans. Selon ses dernières volontés, une petite cérémonie funéraire anglicane sera organisée le 27 décembre et il sera inhumé dans le cimetière de Corsier sur Vevey. Voilà, donc juste avant d'enchaîner avec le quiz tant attendu sur Charlie Chaplin, je vais lancer une petite pause musicale avec la musique des temps modernes.

0: On enchaîne donc avec le quiz tant attendu sur Charlie Chaplin. Est-ce qu'autour de la table, vous êtes tous prêts par hasard ?
1: Prêt à tout.
0: Pierre, François, c'est tout bon pour vous également ?
2: On a tant attendu ce quiz qu'il est tant attendu.
0: Eh bien, c'est parfait. Tant mieux.
3: On va faire une ruée vers l'eau.
0: Bon, eh bien, c'est parfait. On va commencer par un vrai ou faux. Le personnage de Charlot, le vagabond solitaire emblématique de la carrière de Charlie Chaplin, a été créé dans La Précipitation. Est-ce que pour vous, c'est vrai ou faux ?
4: C'est vrai.
3: Je crois qu'on lui a laissé très peu de temps et il a pris un peu tout ce qui traînait comme costume sur le tournage.
0: Ah, j'ai l'impression que tu connais bien cette anecdote. En effet, donc je vous confirme, c'est bien vrai. Pour remettre un petit peu de contexte, un jour, Max Sennett a besoin d'un figurant et il demande à Charles Chaplin de piocher dans la garde-robe des comédiens afin de se créer un personnage. Il choisit ainsi de prendre un pantalon trop grand, une veste trop petite et de s'ajouter une moustache, une canne, un chapeau melon ainsi qu'une démarche étonnante. Il entre en scène et la réaction de l'équipe est immédiate. Et il ne devait être qu'un figurant, mais on ne voyait plus que lui. Max Sennett lui demande de reprendre son personnage de Charlot dans un autre film où le tournage est totalement improvisé, en extérieur et sans scénario. Au milieu d'une course de voiture pour enfants à Venise, il se met à improviser en faisant des pitreries. Ce court-métrage s'intitulera « Charlot est content de lui ». En version originale, donc c'est « Kid Auto Races at Venice », littéralement les courses de voiture pour enfants à Venise. Et il s'agira de la première apparition à l'écran du personnage de Charlot. Charlie Chaplin avait dit qu'il voulait que tout soit dans la contradiction, le pantalon trop large et la veste serrée, le chapeau trop petit et les chaussures trop grandes. Je choisissais une canne et je m'ajoutais une petite moustache pour me donner quelques années de plus. Je n'avais aucune idée du personnage que j'allais jouer, mais dès l'instant où je fus habillé et maquillé, cela fit jaillir en moi toutes sortes d'idées folles. Je faisais des moulinets avec ma canne, des gags se pressaient dans ma tête.
4: Il ne se doutait pas à l'époque que sa petite moustache, ça ferait fureur.
0: Ah oui, c'est ça. C'est ça. Alors surtout que pour l'anecdote, entre les deux petits moustachus, il y a plusieurs choses qui les rapprochent, on va dire. Déjà, ils sont nés la même année, en 1889. Il me semble qu'il n'y a que 4 jours d'écart entre les deux. Et les deux, alors bon, pour des raisons complètement différentes, mais ils ont réussi à sortir de leurs conditions populaires et avoir également...
4: à devenir des célébrités.
0: Exactement. Voilà, avoir un retentissement mondial.
4: Pour le meilleur et pour le pire.
0: C'est un peu ça.
3: Alors, ça reste une hypothèse, mais j'avais cru lire que peut-être Berlin de l'époque aurait commandé un exemplaire du dictateur. Une copie du
0: alors
3: dictateur.
0: Oui, en effet, quand j'ai fait mes recherches, c'était une hypothèse comme quoi Hitler l'aurait vu deux fois, il me semble. Mais c'est vrai que ça avait été...
3: C'est une légende, un peu, qui pourrait être vrai. Parce que
0: ça n'avait jamais été validé par les officiels nazis de l'époque, mais bon, en tout cas, le film à l'époque était interdit en Allemagne. Ça avait fait trop rire, lui.
4: J'imagine Hitler, justement, devant le film. Oh, c'est formidable, ce film.
5: je crois qu'Adolf Hitler était peintre en bâtiment.
4: Il était peintre, oui, mais bâtiment, je ne sais pas. Mais peintre, oui.
5: Ouais. Non, mais pas peintre comme ça, peintre... Comme
4: il avait fait une école d'art, pour être peintre.
3: Il faisait pas des trompe-l'œil, quoi. Il peignait tout.
5: Finalement,
3: il était pitre en bâtiment.
5: Aussi, oui. Mais si tu mets Hitler avec l'accent marseillais, par exemple, ça a toute une autre connotation.
0: C'est sûr.
5: Et puis ce gars-là, finalement, on l'a connu pendant la guerre. Ça se trouve, on l'aurait connu autrement, il aurait été sympa.
0: Au fil des années, quel va être le principal détracteur de Charlie Chaplin ? 4 propositions. Un producteur britannique, un réalisateur américain, le président des États-Unis ou alors, dernière proposition, le directeur du FBI.
5: C'est le directeur du FBI.
3: Après, il était pourchassé, oui, parce qu'il était réputé.
4: Avec le macartisme, oui, il était...
3: Ouais, donc, de toute façon, tu l'as dit, le FBI va même le chercher en Suisse, arrive à convaincre la Suisse de le mettre sur écoute. Il y a peut-être le président américain derrière aussi, ça on ne sait pas. Mais
0: on va dire son principal ennemi pour vous restez
5: sur FBI.
3: Le FBI.
0: Tout à fait. Mmh. C'est bien ça. Suite à la création de son personnage de Charlot, les films de Charlie Chaplin rencontrent un immense succès populaire. Pourtant, le cinéaste commence à avoir des détracteurs à Washington. Un certain J. Edgar Hoover, un jeune juriste ambitieux qui n'a que 21 ans, se voit confier dès 1919 la surveillance des étrangers et présumés sympathisants communistes présents sur le sol américain. Une fonction que Chaplin vient de détourner et de tourner en dérision dans The Immigrant. Hoover ne le supporte pas et il va commencer à sérieusement s'intéresser à cet anticonformiste qui n'a même pas la nationalité américaine. L'une de ses principales cibles, le milieu du cinéma, truffé comme chacun le sait de dangers bolcheviques aux idées malsaines et dans lequel Hoover infiltre ses agents. À cette époque, l'homme le plus célèbre d'Hollywood est déjà un certain Charlie Chaplin qui, durant un demi-siècle, sera dans le viseur d'Hoover. Le viseur d'Hoover, traqué, espionné, menacé, expulsé. De la première note en 1922 à la dernière datant de 1978, le dossier Chaplin va devenir un énorme pavé de 2000 pages, soigneusement étudié par les limiers du FBI. Quelques années plus tard, J. Edgar Hoover, qui est depuis devenu le directeur du FBI, voit d'un très mauvais œil le début du tournage en septembre 1939 du Dictateur. J. Edgar Hoover, qui est devenu l'homme le plus puissant d'Amérique, voit en effet en la montée du fascisme en Europe une alternative au communisme. Lorsqu'éclate la crise économique de 1929, les catégories dites subversives sont sous surveillance rapprochée. Persécuté par les médias, suivi de près par le FBI, Chaplin continue de tracer sa voie et de s'engager en faveur d'une plus grande justice sociale. En 1941, lorsque l'Amérique devient de fait allié de l'URSS, Chaplin déclare clairement « il faut en venir en aide aux armées soviétiques ». Une telle prise de position le classe dans les potentiels compagnons de route du Parti communiste et Hoover renforce sa surveillance. À défaut de trouver des preuves de son antinationalisme, le FBI s'évertue à salir la réputation de la star, notamment en profitant de l'affaire qu'il oppose à l'actrice Joanne Barry, avec qui il a entretenu une relation intermittente. La pièce au dossier est une facture d'hôtel. La jeune femme, encouragée par le FBI, entame une procédure de reconnaissance de paternité à l'endroit de son ancien amant. Même si l'enfant n'est pas de lui, les tests le confirment, Chaplin est contraint par les tribunaux à verser à cet enfant dont il n'est pas le père une pension alimentaire jusqu'à sa majorité. Relayé par la presse à scandale, le FBI exploite cette affaire, allant même jusqu'à accuser Chaplin d'avoir violé le Mann Act qui interdit, je cite, le transport de femmes d'un état à un autre à des fins sexuelles. C'est absurde, Chaplin sera acquitté, mais le dégât d'image sera conséquent.
5: Calomnié, calomnié, il en restera toujours quelque chose.
0: Eh oui. Lequel de ces films est considéré comme le plus autobiographique ? Encore une fois, quatre propositions. Le Kid, Les Feux de la Rampe, Un Roi à New York, ou alors la dernière, Le Cirque. Qu'en dites-vous ?
5: J'hésiterai entre Le Kid et Un Roi à New York.
3: Le Kid, ça arrive après la perte de son bébé, là, donc je crois que ça l'avait inspiré pour cette histoire.
5: Ouais.
3: Après, les autres, je les connais moins, donc je ne sais pas, c'est peut-être pris d'autres après, passages de leur vie aussi. Quoi.
0: Les Feux de la Rampe, Un Roi à New York ou alors Le Cirque.
3: Oui, oui.
5: Moi, j'aurais Le Kid.
3: Le Kid, il y a une portée autobiographique. Après, les autres, je ne sais pas.
4: Pour dire autre chose, je vais dire Les Feux de la Rampe, histoire de dire autre chose.
5: Mm-hmm. Oui, Les Feux de la Rampe, oui, c'est musical, l'artiste en panne d'inspiration.
3: Aussi, oui. Aussi.
5: L'alcool.
0: Oui, c'est vrai que cette question n'est pas facile parce que
4: artistique que je suis allé par là.
0: Ouais. Et c'est vrai que là-dessus la question n'est pas facile parce que tous les films sont quand même assez proches de sa vie. Donc François, qu'en dis-tu ?
3: Je reste sur Le Kid.
0: Tu restes sur Le Kid.
3: Les autres, j'ai pas de souvenirs, j'ai pas trop de souvenirs des autres.
5: Moi aussi. Okay. Oui.
0: Alors pour tout vous dire, donc Le Kid, donc il s'inspire forcément de son enfance misérable à Londres. Un Roi à New York, donc c'est forcément un brûlant intimat américain donc qui lui permet de se déchaîner vis-à-vis de sa mise en au banc par la société américaine. Le Cirque, forcément, concernant ses débuts dans le musical et en tant que jeune acteur.
5: Et puis c'était un artiste aussi, il faisait beaucoup de... Il était très physique, il faisait beaucoup de à l'époque, du burlesque. Mm-hmm. Il avait trouvé sa voie, là.
4: Trouver sa voix pour quelqu'un qui parlait pas beaucoup dans ses films.
5: C'est exceptionnel.
0: Ouais, c'est sûr. Mais finalement, le plus autobiographique, ce sera Les Feux de la Rampe, l'histoire d'un artiste de musical déchu. En un film, il va explorer tous les grands thèmes de sa vie. Il va ainsi explorer ses sentiments, ceux de sa famille, de son histoire, de ceux dont il se souvient de Londres également. Pour la première fois, il va réunir l'artiste alcoolique avec la jeune et belle danseuse, ce qui symbolise la relation de ses propres parents. Il a également choisi comme cadre le Londres de son enfance, reconstitué à l'identique, un film testament qui sera également le dernier tourné aux États-Unis.
5: C'est pas celui-là où il y a, comment il s'appelle, Buster Keaton qui joue avec lui
0: Oui, si, c'est ça.
5: C'est ça, c'est ouais, tout à fait. La seule apparition tous les deux dans un film.
0: C'est ça, tout à fait. Ensuite, c'est un vrai ou faux, le long métrage intitulé Monsieur Verdoux est inspiré d'une histoire vraie.
5: Bien sûr, vrai. C'est l'histoire de, du doc, de, pas de Petiot, de Landru. Ouais,
0: tout à fait.
3: Ouais. Oui, Landru, oui, qui a fait l'objet de plusieurs films.
5: D'ailleurs. Ben oui, avec Charles Denner, par exemple.
3: Et Tim Seed.
5: Ah, je ne connais pas cette
3: version. Je crois que c'est une version avec Tim Seed.
0: D'accord. Oui.
5: D'accord.
3: Et aussi, on en parlait la dernière fois avec Belmondo, dans Un singe en hiver. Il n'y a pas Landru, ah, mais...
5: Noël Robert, qu'on appelle Landru, parce qu'il est barbu, il lui ressemble, et il est veuf de deux femmes.
0: D'accord.
5: Donc, on l'appelle Landru.
0: Ok, ok.
3: Il tient la quincaillerie un peu du...
5: C'est ça,
3: du
5: tout ce que vous trouvez chez moi, tout ce, si vous avez besoin de quoi que ce soit, je dis bien de quoi que ce soit, je suis là.
0: Eh bien, en effet, c'est bien inspiré d'une histoire vraie. Alors, je vais vous remettre un petit peu de contexte. En avril 1946, Charlie Chaplin débute le tournage d'un film sur lequel il travaille depuis 1942. Il s'agit de Monsieur Verdoux, une comédie noire sur un employé de la Banque de France. Monsieur Verdoux, joué par Charles Chaplin, réduit au chômage et qui commence à épouser et assassiner de riches veuves pour subvenir aux besoins de sa famille. L'idée lui est fournie par un certain... Est-ce que vous l'avez ? Un certain réalisateur, Orson Welles. Ah. Qui voulait qu'il joue dans un film sur le tueur en série français Henri Désiré Landru. Chaplin estime que ce concept ferait, je le cite, une superbe comédie et achète le scénario à Wells pour 5 000 $, environ 65 500 $ de 2026. Chaplin exprime à nouveau ses idées politiques dans Monsieur Verdoux en critiquant le capitalisme et le film est très controversé à sa sortie en avril 1947. Il est hué lors de la première et certains demandent son interdiction. Il s'agit du premier film où son personnage n'a aucun rapport avec Charlot. Il est également le premier à être un échec critique et commercial aux États-Unis, même si il sera mieux accueilli à l'étranger.
3: Mais c'est vrai que c'est étrange d'en faire une comédie.
0: Oui.
3: La version dont tu parlais, Jérôme, à l'instant, toi, tu te rappelles si c'était une comédie
5: aussi ? Oui, c'était une comédie. Tu veux dire celle de Charlie Chaplin ?
3: Non, celle, tu as fait référence, il me semblait, sur Landru.
5: Charles Denner. Non, c'était plus historique.
3: Ça, voilà, ouais.
5: Alors que celle de Chaplin était assez comique. Il y a une phrase, une phrase à la fin où il est, bien sûr, il est guillotiné, et on propose la dernière cigarette, le verre de rhum. Et alors, il refuse, et puis... Elle fait des « Ah non, attendez, j'en ai jamais goûté pour le rhum. » Et il boit son petit verre de rhum avant d'être guillotiné. Alors, par contre, il y a aussi une image récurrente. C'est, il prend le train pour aller chercher les femmes qu'il va épouser et assassiner. Et on voit la locomotive avec les bielles, comme ça, avec une musique. Et il y a un gros plan. Alors, elle va dans un sens, elle va dans l'autre. Et on retrouve cette image dans L'honneur des Prizzi, où Jack Nicholson va en Californie régulièrement retrouver la femme qu'il va épouser et qui va être aussi une tueur à gages comme lui. Et on voit, par contre là, c'est un avion qu'on voit de sans arrêt en train de... Voilà. C'est une image qui me revient de ce film que j'ai beaucoup aimé. J'ai trouvé que c'était assez sympathique, très cynique avec de l'humour noir.
0: Okay.
5: C'est le cas de le dire, puisque la fumée dégage un peu de l'humour noir.
3: Mais oui.
5: Fumée noire.
3: Mais, alors je reviens sur la version avec Tim Seed. Alors j'ai pas trop de souvenirs. Mais il me semble que même si Tim Seed est comique, c'était plutôt assez grave en fait. Quoi. C'était pas tourné à la dérision. Quoi. Donc,
5: d'accord.
3: C'est vrai que faire un film sur Landru... sous forme de comédie, a priori.
4: Oui, il avait peut-être beaucoup d'humour, ce monsieur.
5: Oui, ça devait être marrant. Ouais.
4: C'est comme ce que tu disais sur le peintre.
3: C'est un charmeur. Enfin, dans la version avec Tim Seed, moi, je me base là-dessus.
5: C'est vrai que quand tu le regardes, Charlie Chaplin, il était beau, il était mince, il sentait bon sable chaud. Quoi. C'est, il peut que séduire. Et alors après, voilà.
3: Oui, tant pis pour elle.
0: Mais c'est vrai qu'à ce moment-là, c'était un petit peu une sorte de pied de nez aussi qu'il faisait à l'Amérique, parce qu'il était en plein milieu des procès avec son ex-femme, entre autres. Mmh. Donc là-dessus, faire un film de procès...
4: Mais il y a un petit côté « Oh, j'aurais pu la tuer, elle !»
0: Voilà.
4: Omar, pas de procès.
0: Oui. Ensuite, donc, on enchaîne avec un autre vrai ou faux. Alors que son visa pour les États-Unis est rendu invalide, le gouvernement britannique va l'accueillir à bras ouverts et va le soutenir dans cette épreuve difficile.
5: Pas sûr.
0: Pas certain. En 1952.
5: En 52, oui. Alors, juste après la guerre.
0: Donc, juste au moment 45. Où il part en Europe pour faire sa tournée pour les Feux de la Rampe. Donc, la première étape de son voyage, c'est l'Angleterre, Londres. Et est-ce que le gouvernement britannique va...
5: Il faudrait savoir si le gouvernement britannique de l'époque était plutôt copain avec le gouvernement américain de l'époque aussi. Si ce n'est pas le cas, ils ont dû l'accueillir à bras ouverts pour faire la nique un peu aux US.
4: Je pense plutôt ça, je ne sais pas pourquoi. Ouais. J'aurais bien les Anglais...
3: Ils aiment faire la nique aux autres, c'est ça.
5: Ouais, ils roulent déjà pas du même côté que nous.
4: Déjà pas mal avec nous, voilà, mais...
5: Système métrique, un jour, mais ils ont toujours... qu'ils y viennent. Hein. Quant à la monnaie, on l'a... n'en parlons pas.
4: Ils roulaient à l'envers, quand même. Ils ont vu ça, vous. Mais bon, on va dire...
3: Général, ils l'ont soutenu, les Britanniques.
0: Alors, avant de vous donner la réponse, donc en septembre 52, Charlie Chaplin prend la mer pour l'Angleterre. Et c'est la première étape d'une longue tournée promotionnelle en Europe pour son film « Les Feux de la Rampe ». Le public anglais est particulièrement enthousiaste à l'arrivée de leur compatriote et lui fait un véritable triomphe. Dès son arrivée, les services secrets britanniques, le MI5, par contre, se mettent à le surveiller et ces derniers vont commencer à rendre des comptes au FBI. Ah.
4: Bande de vendus, collabo,
5: d'où la création de James Bond. Sa première mission, ça a été ça, surveiller Chaplin.
0: Son dossier a été ouvert en 1952 lorsque le FBI a demandé que le MI5 se mette à surveiller de près Charlie Chaplin. Il comprendra donc rapidement qu'il n'est pas vraiment le bienvenu en Angleterre. Il cherchera donc à trouver une nouvelle demeure pour les siens et après avoir parcouru l'Europe, il s'installera dans un manoir en Suisse, au bord du lac Léman. Il ne sera fait chevalier par la reine Elisabeth II qu'en 1975.
5: Ah oui. Okay. Il s'est installé en fait à côté des coffres, hein, je crois.
0: C'est ça.
5: Ouais, ok.
0: Et pour revenir à ce que je disais tout à l'heure, il a envoyé donc sa femme aux États-Unis pour finalement régler ses affaires et faire en sorte que tous ses comptes soient déplacés en Suisse. Et voilà, parce que vu qu'il n'avait, et c'est elle également qui avait donc la nationalité américaine, qui renoncera à la nationalité américaine pour la nationalité britannique.
5: D'accord.
0: Vrai ou faux, en 1927, donc là je remets un petit peu de contexte, en 1927, un bouleversement dans l'industrie cinématographique a lieu avec le triomphe du long métrage musical intitulé Le chanteur de jazz. Tout à fait.
3: Premier film parlant.
0: Qui lance en même temps l'avènement du cinéma sonore. Selon vous, Charlie Chaplin a-t-il décidé de suivre cette tendance? Et est-ce qu'il a pris la décision que son prochain film serait parlant et non plus muet?
3: Zéro.
5: Non, pas du tout.
3: Zéro, il n'a jamais
5: fait
3: aucun film parlant.
5: Et en plus, il faisait beaucoup de théâtre et il pensait que le cinéma, déjà, ça ne marcherait pas. Et alors, en plus, parlant...
3: Non.
5: Des types qui faisaient beaucoup de pantomimes et qui étaient physiquement très, très représentatifs.
0: Bien sûr.
3: Il y a des bandes-sons, mais il n'y a pas de paroles. Et même certaines bandes-sons étaient ajoutées après coup, avec une petite musique, voilà. Et il aura fait un film en couleur, je crois, d'ailleurs. Son dernier.
0: Ce
3: que tu disais, le premier film en technicolor.
0: La Comtesse de Hong Kong.
3: Et en format, je ne sais plus si c'était Cinémascope.
0: Format grand large.
3: Grand large, grand large, oui.
0: Ouais, c'est ça.
3: Le chef-d'œuvre.
5: THX 1130.
3: La Comtesse de Hong Kong.
5: Ouais, qui n'est pas génial.
0: Vous restez là-dessus?
4: Il a fait du muet.
0: Tout à fait. Eh bien, pour remettre un petit peu de contexte, encore une fois, à la fin des années 20, l'inquiétude grandit au sein des studios Chaplin. Le retour des salles n'est pas bon. Tous les derniers films muets n'ont pas marché. Pour la première fois, Charlie Chaplin ne remplit plus de salles. Le cirque sera à son premier échec commercial. Même son propre frère, Sidney, d'habitude si optimiste, sent le vent tourner. Ils viennent d'échapper de justesse au crash boursier. Avec tout ce qu'ils ont gagné ces 15 dernières années, ils peuvent vivre très confortablement jusqu'à la fin de leur jour. Sidney lui propose de prendre le large, ce que Charlie refuse. Sidney décide donc de s'arrêter et de repartir en Europe afin de couler des jours heureux. Charlie Chaplin se retrouve donc seul afin d'affronter la fin du muet. Contre toute attente, il décide de ne pas céder. Pour lui, le cinéma parlant n'est qu'une mode passagère. C'est pour cela que son prochain film, Les Lumières de la Ville, sera muet. La première aura lieu à New York en janvier 1931. Et surtout que, donc pour rester sur cet avènement du cinéma parlant, son film Le Dictateur, c'est un petit peu...
4: Son premier parlant.
0: Oui, alors ce sera son premier film parlant, mais c'est vraiment par nécessité qu'il se dira, finalement, il faut abandonner ce style qui n'est plus d'actualité. Oui, tu voulais ajouter quelque chose.
3: Et, bah, il y a quelques années, on avait fait un festival au sein du Cercle des Amis du Cinéma, oui. Sur le passage justement au parlant, avec Forbidden Hollywood, et on a vu qu'il y a des acteurs du muet qui avaient disparu parce que leur voix ne collait pas du tout, et ça a un peu écrémé à ce niveau-là.
0: Ah bah, que ce soit, je pense, Buster Keaton, Fatty Arbuckle également, et après forcément Laurel Hardy, tout ça... Ils n'ont pas réussi à s'adapter.
4: Ils n'ont pas fait du parlant, Laurel et Hardy.
5: Si.
0: Mais ça fonctionnait tout de même.
5: Fra Diavolo a été un grand succès.
0: Ah, c'était un grand succès, d'accord.
5: Ouais, et c'était parlant.
3: Il y a le personnage de The Artist, Fairbanks. Non, c'est pas ça.
5: The Artist avec Jean Dujardin.
3: Voilà, bah là, le personnage qui interprète, il me semble, lui, il n'a pas réussi à survivre, justement, au passage au parlant.
0: En tout cas, concernant Buster Keaton, lui, il n'avait pas réussi à s'adapter là-dessus.
5: Et oui, parce que c'était celui qui riait jamais. C'était le comique qui riait jamais. Donc, il avait un style et qu'il fallait qu'il continue. Alors, quand tu le mets à faire parler, c'est zéro.
0: À votre avis, lors de sa sortie le 30 janvier 1931, Les Lumières de la Ville, un film qui ne comporte pas un seul dialogue au moment où le cinéma sonore a fait son apparition 4 ans plus tôt, trois propositions, a représenté un franc succès au box-office, a représenté un échec cuisant au box-office, ou alors a difficilement réussi à rentrer dans ses frais.
4: L'autre, il est difficilement rentré dans ses frais.
5: Échec cuisant. Ouais.
3: Ouais, on va pas faire dans la nuance, échec cuisant. Ouais.
0: Échec cuisant également. Alors, donc le film Les Lumières de la Ville, donc une histoire d'amour entre Charlot et une petite vendeuse de fleurs qui a perdu la vue. Donc c'est une œuvre poétique et émouvante sans aucun dialogue, avec simplement, comme tu l'avais dit François, quelques musiques et des intertitres également. Mais donc c'est un film qui deviendra, en revanche, contre toute attente, le troisième plus gros succès de l'année. Le magazine Life avait déclaré « Le muet, si c'est Chaplin qui réalise, ça reste de l'or ». En février 1931, donc il va quitter la Californie et les États-Unis afin de promouvoir Les Lumières de la Ville en Europe. Durant cette tournée promotionnelle, il va être confronté de plein fouet aux ravages de la Grande Dépression sur les peuples. De retour aux États-Unis à l'âge de 43 ans, il ne veut plus seulement faire rire et il comprend que son cinéma peut également éveiller les consciences. En 1936, il reprendra donc le costume de Charlot afin de critiquer de manière ciblée le capitalisme, afin de proposer un long métrage se voulant une satire du monde industriel, à savoir les temps modernes. Tout à fait.
5: Ah, je ne me rappelle plus, dans Les Lumières de la Ville, c'était Paulette Godard ou c'était Napurviance?
0: Paulette Godard, il me semble que c'est dans Les Temps Modernes.
5: Les Temps Modernes.
0: Ouais, c'est ça.
5: Et peut-être même Le Dictateur et Napurviance.
0: Ouais, c'est possible.
5: Enfin, je ne sais plus, là j'ai un doute. Pas grave.
0: Est-ce que François, tu veux rechercher l'information?
3: Ouais, j'étais parti pour Fairbanks, juste. J'ai un peu de retard, je suis désolé.
0: Ça n'a pas de souci. Pour quelle raison le film Le Kid aurait-il pu ne jamais sortir en salle? Trois propositions. À cause de son thème jugé beaucoup trop misérable par les producteurs, à cause du comportement du jeune Jackie Coogan durant le tournage, ou alors à cause d'un conflit juridique avec sa femme.
5: Le conflit juridique, ça me paraît plausible.
4: Ouais, c'est possible.
5: Les trois sont plausibles. Hein,
3: Oui, tout à fait. Moi, je veux dire plutôt le côté moral. Mais...
0: Le côté misérable, vraiment, le fait que ce soit un thème trop pesant. Trop...
4: Bah alors moi, je veux dire, histoire que chacun
5: ait sa réponse.
4: Ouais. Prendre la deuxième.
0: On est sur qui couillait.
4: Ouais, sur le gamin. Là.
0: Ok, qui n'était pas, qui n'avait pas un bon comportement durant le tournage.
4: Ouais.
0: Ok.
4: De toute façon, c'est un gosse, les gosses, c'est casse-couille.
5: Petit
4: con.
5: Alors. C'est 30 secondes de plaisir et 30 ans d'emmerde. Et encore 30 secondes pour les meilleurs.
4: Sous coke. Patrick Bruel, ça a duré moins longtemps.
5: Pas tenant.
4: D'accord.
0: 4 jours après la perte tragique de son fils, il auditionne donc de jeunes garçons pour un de ses futurs projets, Charlot Picnic. Et l'un d'eux va sortir du lot et énormément l'émouvoir, un certain Jackie Coogan. Il disait « Jackie est tellement malléable que lorsque je lui montre quelque chose, il arrive à le faire exactement comme je lui montre. Il le fait encore et encore sans perdre en spontanéité ni en émotion. » Il sentait vraiment qu'il avait trouvé en Jackie Coogan le parfait acteur. Ce dernier va inspirer Chaplin et il a alors l'idée de son premier long métrage dans lequel Charlot adopterait un enfant. Il l'appellera tout simplement le Kid. Donc il ne s'agit pas de la deuxième proposition. Et en fait, il s'agit de la troisième, à cause d'un conflit juridique avec sa femme. Alors, pour le coup, l'histoire est tellement lunaire que je suis obligé de vous la narrer. Et ça aurait pu me faire un film de Chaplin à ce niveau-là. Alors que le tournage touche à sa fin, sa femme Mildred l'accuse dans la presse d'avoir déserté le domicile conjugal. Pendant ce temps, ses avocats lancent une procédure de divorce et ils projettent de ruiner le cinéaste. Je les cite, Madame Chaplin demande à la cour de bloquer les fonds engagés par Monsieur Chaplin dans plusieurs films, des fonds estimés à plus de 500 000 dollars. En clair, les avocats réclament les bobines du kid, mais Chaplin n'a pas l'intention de se laisser voler son film. Il va donc emporter les négatifs du film à Salt Lake City, puis dans le New Jersey. Il voulait échapper aux huissiers qui voulaient les récupérer en tant que propriété commune. Pendant des semaines, il va traverser les États-Unis d'hôtel en hôtel avec toujours une longueur d'avance sur les huissiers. Il se mettra à traverser les halls d'hôtel déguisés en femme pour que personne ne le reconnaisse, ou encore il ira jusqu'à se cacher dans le désert avec ses bobines. Finalement, tout s'arrête après une longue bataille judiciaire et médiatique. Le divorce entre Mildred Harris et lui est finalement prononcé en novembre 1920. Mildred Harris obtiendra 200 000 dollars et la moitié des biens de Chaplin. En contrepartie, il a pu sauver son film.
3: Bien, bien. Oui. Comme cette émission va au bout des choses, sur Fairbanks, okay. Douglas Fairbanks, donc, qui est effectivement le personnage central du film The Artist, mm-hmm. hein, oscarisé avec Jean Dujardin. Donc effectivement, son premier film parlant en 1929, en fait, il aura fait 4 films parlants, puis après, ça va s'arrêter là. Et il va mourir, je crois, en 38. Donc, alors qu'il avait une très longue carrière dans le cinéma muet. Et comme quoi, il y a quand même un lien avec Chaplin. Il y a eu un biopic sur Chaplin sorti en 92. Et Fairbanks est présent. Enfin, on voit souvent le personnage de Fairbanks dans ce film documentaire.
5: C'était avec Robert Downey Jr., je crois. Ouais. Hein, ouais. De Richard Attenborough, le réalisateur. Hein, ouais.
0: Est-ce que tu as la possibilité, François, de voir du coup dans le film Les Lumières de la Ville, quelle actrice jouait
5: Paulette Goddard, Edna Purviance.
3: Je suis seul à avoir le courage de prendre mon téléphone.
4: Moi, je capte mal ici. Donc.
3: Moi, j'ai plus que 5%. On va faire Les Lumières de la Ville.
5: 5%, c'est ce qu'on touche ici quand on vient.
3: Ah bon, tu touches quelque chose. C'est bénévolé. Moi, j'ai du Virginia Cheryl, Florence Lee, Charlie. C'est toujours pas dans ces noms-là. Personnages principaux, distribution. Florence Lee, Harry Myers, Alan Garcia. Tu reconnais un nom là-dedans ?
4: Nine !
0: Non ?
3: Nine, mais je suis bien. Les Lumières de la Ville.
4: Bah oui. Bon.
3: Distribution, bon. Voilà.
5: Pas grave.
3: Bon.
5: Passons.
0: Mais en tout cas, ce n'était pas. Comment est-ce qu'il s'appelait ? Godard ?
5: Paulette.
0: Paulette Goddard. Qui jouait en revanche, là c'est sûr à 100%, elle jouait dans Les Temps modernes.
5: Ouais.
0: Vrai ou faux, son long métrage Le Dictateur a été confronté à de nombreuses difficultés, avec des pressions qui ont été subies à la fois sur le plan financier et sur le plan politique.
4: Vrai.
5: Bah oui, alors, il est sorti en 1940, en pleine guerre. Non mais c'est incroyable de sortir c'est un dingue. Truc pareil. Mmh. C'est fou quoi. C'est fou. Ouais. C'est fou. Le culot qu'il y avait. Ouais,
3: Et la réactivité aussi.
5: Hein. Ouais. Ouais.
0: Et alors. Surtout que pour tout vous dire, donc là-dessus vous êtes.
3: Les États-Unis ne voulaient pas rentrer en guerre, je crois. Donc,
0: exactement.
3: Ça ne les arrangeait pas trop, cette prise de position.
4: Là, c'est après Pearl Harbor qu'ils ont été.
0: Et surtout qu'il faut dire que le tournage, il a débuté également une période particulièrement. Où le contexte était particulièrement tendu, en septembre 1939.
5: Invasion de la Pologne.
0: Exactement. La situation s'envenime en Europe. La France et l'Angleterre viennent de déclarer la guerre à l'Allemagne. Et Charlie Chaplin va ainsi subir des pressions de la part de la United Artists à propos de ce film politiquement sensible pour les États-Unis qui ne sont pas encore engagés dans le conflit mondial à cette époque. Chaplin subit des pressions politiques et financières, mais il ne plie pas. Dans ce film, Chaplin vise les États-Unis en leur faisant comprendre qu'il est nécessaire de se battre contre le fascisme. En visant ces derniers, il considère également les pays européens en voulant les entraîner à faire de même. Cependant, le message que ce dernier essaie de faire passer n'a pas été très bien reçu par les Américains. Ainsi, le film n'a pas été apprécié pendant longtemps et a été considéré comme irrespectueux et déplacé aux États-Unis après sa sortie. Le film sortira néanmoins 6 mois après la fin du tournage. La première mondiale du Dictateur aura lieu à New York le 15 octobre 1940.
4: Après, il y a quand même eu une longue période où les Européens, enfin le monde entier, a laissé faire.
0: Oui.
4: Hitler, c'est en 1933 qu'il arrive au pouvoir. Mmh. De 1933 à 1939.
0: L'Anschluss était en 36, non 38.
5: Je ne me rappelle plus, c'est l'Autriche ça, l'Anschluss.
0: Oui, c'est ça.
5: Ouais.
0: Je sais plus.
4: Mais oui, là, ils avaient laissé faire. Mmh. Allez, ils parlent allemand, on va les laisser.
3: Pas de vague.
4: Voilà.
0: Mais surtout qu'en plus, les Américains n'ont pas apprécié, lorsque le film est sorti, donc en 1940, le discours emblématique qui se trouve donc à la fin du film, parce qu'ils se sont dit, mais il est qui en fait pour nous donner des leçons comme ça sur ce qu'il faut faire, s'il faut s'engager ou non dans ce conflit. Donc,
4: alors que c'est ce passage est l'un des plus grands de l'histoire du cinéma, même de l'histoire tout court, j'ai envie de dire.
5: Message d'espoir, poétique, lyrique aussi.
0: Mais si déjà la pilule avait commencé à avoir du mal à passer avec les temps modernes, là-dessus, avec le dictateur, ça a été encore plus compliqué. En avril 1972, alors qu'il a reçu quelques semaines plus tôt une invitation afin de recevoir un Oscar d'honneur, il décide de visiter la ville de Los Angeles. Que va-t-il découvrir à l'emplacement où se trouvait son ancien studio de cinéma ? Alors, quatre propositions, un vaste terrain vague, un immeuble fédéral dont la construction a été commandée par J. Edgar Hoover, une banque, ou alors son studio tel quel.
5: Terrain vague ?
4: Une banque. Il est parti en Suisse, donc...
0: Personne pour l'immeuble fédéral.
3: Mais j'aurais hésité entre les deux autres. Soit il retrouve son studio, rien n'a bougé.
0: Ouais.
3: Soit le FBI allait jusqu'au bout et ils l'ont rasé. Je veux dire ça, le FBI, ils sont tellement en barge. Avec l'ego, quoi.
0: Juste avant de vous donner la proposition, on remet du contexte. On est en 1972. Il reçoit un courrier inattendu, une invitation pour un Oscar d'honneur à Hollywood, 20 ans après avoir été chassé comme un ennemi d'État par les États-Unis. Ainsi, le 10 avril 1972, c'est un Charlie Chaplin anxieux qui redécouvre la ville de Los Angeles, où il y a vécu ses débuts, ses succès, mais également ses déboires. Il souhaite repasser devant son ancien studio de cinéma, ne l'ayant pas revu depuis son départ précipité en 1972. Il pensait qu'il avait été démoli. En réalité, le studio a été déclaré monument national et la ville en a fait un musée.
4: C'est beau.
5: Quand même.
3: Il y a aussi un musée en Suisse, je crois.
4: Oui.
3: Qu'on ira peut-être visiter un jour.
5: Si on me laisse le temps.
0: C'est le musée en question, c'est son manoir, hein, c'est ça ?
5: C'est ça, ouais, à Vevey.
0: Donc il passera ensuite par Hollywood Boulevard, son étoile y est, et elle est flambant neuve. Elle a été ajoutée seulement quelques semaines avant son retour. Il se rendra ensuite à une garden party organisée en son honneur par une amie de sa femme, où le tout Hollywood sera présent. Mmh. Voilà. Dernière question. Au moment de la remise de son Oscar d'honneur durant la 44e cérémonie des Oscars, que va-t-il dire durant cette cérémonie ? Quatre propositions. Il ne va pas cacher tout son mépris vis-à-vis de l'industrie cinématographique américaine qu'il a mis au banc durant toutes ces années. Deuxième proposition, il va critiquer allègrement le FBI et son ancien directeur J. Edgar Hoover. Troisième, il va symboliquement refuser la récompense. Ou alors, est-ce qu'il va décider de remercier chaleureusement l'Assemblée ?
5: La quatrième. Et on lui a même demandé on lui a tendu un chapeau et une canne et on lui a demandé de faire quelques pas à la Charlot. Ce qu'il a fait, mais maladroitement, parce qu'il était déjà un peu malade.
4: Il a mis un bon moment avant de pouvoir prononcer un mot, parce que déjà l'ovation très longue et c'était entièrement mérité. Et il y avait l'émotion aussi pour lui.
5: Les applaudissements ont duré peut-être 10 minutes ou je ne sais plus. Tout le monde était debout. C'était très émouvant.
4: D'ailleurs, ça n'a rien à voir, mais en parlant d'ovation, j'ai appris il n'y a pas longtemps, vu qu'en ce moment c'est le Festival de Cannes, le film qui a eu la plus grande ovation au Festival de Cannes, vous savez c'est lequel ?
3: L'Abandon ? Enfin,
4: Non. C'est le Labyrinthe de Pan de Guillermo del Toro.
0: D'accord.
4: Et là, ils l'ont repassé en séance spéciale. Donc, ça serait bien si les cinémas se disaient, tiens, et si on le passait, celui-là ?
5: Comme, par exemple, le Cercle des Amis du Cinéma.
0: Par exemple.
4: Mais, ouais,
3: je crois qu'il n'est pas disponible.
5: Ah mince.
3: Il faut payer les droits.
4: Et voilà, c'est le film qui a à Cannes et qui a eu la plus longue ovation.
5: D'accord. Okay.
0: Tu as la durée par hasard, non ?
4: Non.
3: 9 minutes, je l'ai lu. 30 secondes et 3 dixièmes.
0: Ah, c'est ça.
5: Environ.
0: Ok. Bon, merci pour l'information, en tout cas. En effet, je vous confirme comme quoi ce n'était pas donc les trois premières propositions qui étaient quand même assez radicales. C'est bien la dernière. Il va décider de remercier chaleureusement l'Assemblée au moment de la remise de son Oscar d'honneur. Une standing ovation a eu lieu en son honneur, bien que sa femme Una lui avait interdit de pleurer et de remercier l'Assemblée. Il le fera avec une allocution très courte en disant, donc je le cite, « Les mots me semblent trop futiles et trop faibles. La seule chose que je puisse dire, c'est merci pour l'honneur de cette invitation. Vous êtes des gens formidables. Merci.
5: Ouais, c'est vrai. Mais en même temps, il fait pas chier avec des discours qui fleuvent, là, qui durent 3 heures, dont on s'en fout, là. Puis de toute façon, il parle de lui-même. Oui. On le regarde et puis on dit, ben voilà, il n'y aura peut-être jamais rien de mieux.
0: Mmh. Tout à fait.
5: Un génie. Quand
4: dans ce genre-là, oui.
5: Ouais. Quand on a eu beaucoup utilisé dans les années 70-80 le mot génial. Tu sais, quand ouais, c'est génial, c'est génial. Bah, lui était génial.
4: Ouais.
5: Ouais. C'est-à-dire que là-dedans, quoi, il a sorti un truc de façon très spontanée. Et puis, voilà, et puis ça a marché parce qu'il le sentait, parce que ça a été plébiscité.
3: Ouais, il a créé quelque chose.
4: Ouais. Ouais. Ah, y a une petite anecdote qui est un peu connue, un dialogue qu'il y a eu entre lui et Albert Einstein.
3: Ah oui.
4: Où Albert Einstein lui a dit « Vous, vous ne dites pas un mot et tout le monde vous comprend. » Et lui, il a répondu à Einstein « Alors que vous, vous employez plein de mots, mais personne ne comprend ce que vous dites. »
3: Et d'ailleurs, a priori, l'histoire dit que souvent, si on parle religion, hein, je fais une parenthèse là-dessus, Chaplin était... Souvent, les gens pensaient qu'il était de confession juive,
0: oui.
3: Parce que souvent, il avait une amitié avec Einstein. Quoi. Il était catalogué comme ça assez rapidement. Ce qui était faux, a priori. Mmh. Et il a dit qu'il n'avait pas envie de répondre.
0: Oui, tout à fait. Bah,
3: il s'était dit s'il y a des antisémites, bah, tant pis.
0: Bah, c'est-à-dire
3: ils penseront ce qu'ils veulent.
0: En fait, quand il a sorti son film Le Dictateur en 1940, en fait, le parti nazi l'a accusé d'être juif. Parce que pour eux, ça allait dans le sens de leur propagande. Alors, vous savez,
4: l'un des deux personnages est juif.
0: Oui, c'est ça. Donc, alors, il y avait ça. Et plus pour eux, ça leur donnait un bon argument pour dire bah, regardez, à Hollywood, vraiment, le milieu est
3: truffé.
0: Exactement. Ouais, ouais. Alors là-dessus, il n'a jamais souhaité démentir cette chose-là, parce que là-dessus, ils avaient vraiment relayé le fait que qu'il était juif. Mais il n'a jamais voulu le démentir, parce que pour lui, c'était jouer le jeu, finalement, des nazis également. Ouais. Donc voilà.
3: J'avais lu une fois où il aurait peut-être répondu « Je n'ai pas cet honneur ».
0: Oui.
3: On lui aurait dit « Vous êtes juif, je n'ai pas cet honneur ».
5: Et dans les anecdotes, j'avais lu qu'il y avait souvent des concours de sosie qui s'étaient présentés et ils n'étaient pas arrivés premiers, sixième ou huitième, je ne sais plus.
3: Comme quoi les jurys, c'est vraiment n'importe quoi.
5: C'est sûr.
0: Et en tout cas, vous êtes très bien débrouillé pour ce quiz.
3: Ah, c'est terminé.
0: Ouais, c'est
3: terminé. J'ai juste une anecdote aussi.
0: Ah bah, vas-y, tu peux y aller.
3: Dire. C'est un peu macabre, mais bon, c'est assez connu, ça.
5: Ah oui, le vol.
3: De sa dépouille, malheureusement. Oui, c'était quelques années après sa mort.
0: Non, quelques mois seulement.
3: Quelques mois après ça. Ouais. Le corps était encore fumant.
5: Ouais, c'était deux ouvriers.
3: Des pays de l'Est.
5: Ouais, c'est un polonais, je ne sais plus. Ouais. Et ils ont même fait un film, On a volé Charlie Spencer. Je sais pas s'il y avait pas comme Roche Dizem qui jouait dedans.
0: D'accord.
5: Ouais. Okay. Je l'ai jamais vu ce film, mais comme j'ai appris l'anecdote après, je me suis rappelé qu'il y avait ce film là et qui sur l'histoire du vol du corps de Chaplin.
3: Et il voulait demander une rançon à sa femme. Finalement, je crois que la police suisse a mis le paquet. Ils ont vite retrouvé tout le monde. Mmh. Et ils ont remis le corps dans la tombe. Et je crois qu'ils ont coulé une dalle de 2 mètres.
0: En béton armé. Ouais, tout à fait.
3: Béton armé pour pas que ça se reproduise.
0: Mais par contre, là-dessus, ils ont quand même retrouvé le cercueil avec le corps dedans. Enfin, j'espère.
3: Ah oui, si, il y avait le corps.
0: C'est
3: oui.
0: Bon. Hein.
3: Okay. L'histoire dit qu'il y a le corps, en tout cas. Bon. On n'a pas été vérifié. Peut-être qu'ils ont pris un sosie qui lui ressemble encore plus.
5: C'est sûr. Qui était arrivé premier dans le concours où lui a été fait sixième.
0: Bon. Mais c'est vrai que tout de même, c'était un grand homme, grand acteur, grand réalisateur. Et puis,
3: Ah bah ça, c'est le moins qu'on puisse dire. Enfin,
0: ah oui.
3: Il fait plutôt l'unanimité, je crois.
5: Je pense que les problèmes qu'il a eus, c'est surtout avec les femmes, quoi.
0: Ouais.
5: Parce qu'il en a eu beaucoup, beaucoup d'aventures.
4: Pas toutes majeures.
5: Ouais, père très tôt.
3: Qu'à quoi ça tient, peut-être qu'aujourd'hui...
5: Enfin, ouais.
3: C'est une autre époque.
0: Ouais, c'est sûr.
5: Un grand nom du cinéma.
0: Est-ce que vous voulez enchaîner avec un conseil concernant un film que vous pensez aller voir, que vous avez vu?
5: Pourquoi pas?
3: Mais je laisse la parole à mes
0: camarades. Qui veut commencer? Pierre, peut-être?
4: Bah moi, j'ai vu que tous les médias parlent de ce film.
3: L'abandon.
4: Je vais dire un petit mot sur le film L'Abandon, parlant de l'affaire Samuel Paty. Alors, c'est pas facile d'en parler parce que le film, c'est une histoire vraie qui, je pense, nous a tous choqués. Je pense qu'on est tous toujours choqués de cette affaire. Donc, pour moi, le film, techniquement, malheureusement, ressemble à un téléfilm. Mais après, de par son sujet, sur le fond, c'est prenant, stressant, éprouvant. On ne sort pas de la salle indemne. Quand j'y suis allé, bah, à la sortie, on était plusieurs à chialer à la fin.
3: Vas-y, termine, mais je me permettrai de répondre après.
4: Il y a des petites phrases qu'on entend dans le film qui font très mal, genre un petit... Vu que le professeur d'histoire géo a été assassiné le vendredi des vacances de cette année-là, et quand il y a quelqu'un qui lui sort « Allez, c'est le dernier

0: les fanatiques, ouais, les problèmes institutionnels, parce que ben on sait tous comment ça s'est terminé, mais non.
1: Et ça s'est reproduit en plus.
0: Oui, il y a eu une Bernard aussi, Dominique Bernard. Et il y a aussi on va faire de la politique là. On va dire c'est plutôt des médias de gauche qui sont du genre oui, c'est un film qui pointe les musulmans. Je suis pas du tout d'accord. Et il y a des personnes, des médias de droite qui disent c'est un film qu'il faut montrer dans les écoles, dans les collèges, dans les lycées. Montrer ça dans les écoles, ça peut être assez choquant. Pour les âmes sensibles, ça peut être très choquant pour les gosses. Oui. Donc, faut trouver le juste milieu et peut-être arrêter d'être con.
2: Ouais.
1: C'est beau.
2: Tout simplement. Voilà.
1: Je vais donner mon avis.
3: Vaste, comme dirait Charles de Gaulle, vaste, moi, quand il est mort au con, vaste programme.
1: Oui. Moi, comme j'aime bien donner mon avis sur des films que je n'ai pas vus, donc j'en profite. Non, mais j'irai le voir très prochainement, parce que c'est un sujet qui m'intéresse, j'ai envie de le voir. Mais j'ai vu un adhérent du cercle, Gilles, il se reconnaîtra s'il nous écoute, qu'il a vu récemment et qui disait comme toi, c'est un côté un peu téléfilm. Il disait, il n'y a pas beaucoup de cinéma en qualité. Mais bon, tant mieux, j'ai envie de dire, parce que si on commence à faire quelque chose de spectaculaire sur des sujets comme ça, ça irait pas non plus. Donc, vaut mieux des fois garder une mise en scène assez sobre, je pense. Voilà. Je m'attends pas à voir quelque chose de...
0: Et quand je dis que c'est un téléfilm, tu dis, il n'y a pas de patte artistique, on va dire.
1: C'est un réalisateur qui est quand même assez connu, il me semble, qui a peut-être fait des films justement un peu plus à bout.
0: Je sais pas, mais ouais, il y en a, ils disent pas mal que ça aurait été... Pour ce genre de... D'histoire, il aurait mieux fallu faire un documentaire.
1: Voilà, c'est peut-être ça. Mais sur un film comme ça, dès que tu commences à mettre des musiques pathos ou des choses comme ça, déjà, t'influences un peu.
0: Donc, vaut mieux,
1: ce serait peut-être qu'il aurait dû prendre le ton du documentaire, mais il y a déjà des documentaires sur le sujet.
0: Et après, tu te feras ton avis. Et comme je dis toujours, il faut se faire son propre avis, il ne faut pas se baser sur l'avis des autres, parce qu'on ne sait jamais si ces mêmes autres ont vu les films.
1: J'attends de ce film-là, déjà que ça rende hommage, que ça, ça soit un témoignage, pour qu'on se rappelle quand même ce qui s'est passé, comme on fait des témoignages sur les attentats ou sur les guerres, et que ce soit le plus froid possible et le plus réaliste. Le moins de...
0: C'est réaliste.
1: Oui, voilà. Et voilà, puis sa sœur, je crois, est présente à 4. C'est vrai qu'elle s'est quand même battue, ça s'est montré. Alors, c'est des fois mal vu de dire ça, mais on se heurte dans plein de domaines dans notre pays, et peut-être ailleurs aussi, à un peu une omerta, où faut pas bouger trop ce qui est déjà en place. Ça dérange, quoi. Et visiblement, j'ai vu des documentaires assez sourcés là-dessus, où, alors que les élèves, certains, aient un peu raconté n'importe quoi, et que ça ait fortement nuit à Samuel Paty, qu'il y ait des fous furieux qui est tout adulte qui a repris ça, c'est une chose. Mais même ses propres collègues, visiblement, l'ont un peu lâché.
0: Et tu verras le film.
1: Donc, voilà. Bon, il y a eu des films déjà un peu comme ça, dernièrement, mais qui étaient plus fictifs, quoi. On avait vu
0: la patte vague,
1: la salle des profs, sur des sujets comme ça, quoi. Mmh.
3: Bon, dans un registre plus drôle, Juste une illusion que tu as vu, Pierre, aussi. Et moi, j'ai trouvé que j'ai passé un très bon moment. Les années 80 que moi, j'ai vécu dans mes années 20-25 ans, je me suis bien retrouvé. C'était sympa. Louis Garrel est extraordinaire.
0: Vrai potentiel comique.
3: Ah oui, les deux gamins sont super bien. Camille Cotin, n'en parlons pas. Voilà, c'est bien recréé, c'est sympathique.
0: Et Pierre Lottin aussi.
3: Et Pierre Lottin.
0: Pierre Lottin, il est toujours excellent.
3: Ouais, qu'a finalement un petit rôle.
0: Ouais, mais
1: important. Ouais, j'évolue.
3: Ah oui, oui.
0: Il est là au bon moment.
1: Ça reprend d'ailleurs, sans spoiler tout ça, une blague de Jean-Marie Bigard. Tu le savais peut-être.
0: Non.
1: Je l'avais fait remarquer. La valise RTL.
3: Ah oui, c'est ça. Le gars, on l'appelle, mais il est dans sa voiture, et il n'est pas chez lui. Ça fait 3 ans qu'il a marqué tous les trucs.
1: C'est un sketchs peu vulgaires de Jean-Marie Bigard.
0: Vulgaire, non.
1: Non, mais celui-là, je ne suis pas un adepte, mais celui-là, il m'avait bien fait rire. Le gars qui devient fou au volant de sa voiture, ça fait 20 ans qu'il a tout sur les petits cartes.
0: Ça me revient,
3: Non, mais c'est un bon film. C'est un très bon film.
1: Sympathique.
2: Mais c'est vrai qu'en plus, c'est ce que je disais à Pierre en off, mais pour le coup, le duo entre Camille Cotin et Louis Garrel fonctionne très bien également.
3: Tout à fait.
2: Et là-dessus, c'est sentimental, il y a de l'humour, il y a...
0: Et rappelons que Louis Garrel, dans ce film, il est cadre.
1: Ah oui, c'est ça. Je suis cadre, moi. Là.
3: Et à la fin, Camille Cotin parle, ça y est, je suis cadre. L'avènement. Voilà, alors moi, je voulais aussi...

0: Peut-être que certains d'entre vous l'ont vu, mais je voudrais réagir par rapport à notre président Bruno qui avait été voir la Vénus électrique et qui n'avait pas apprécié. Mm-hmm. Et alors, je ne sais même pas de quoi ça parle, mais je suis un peu intrigué. Avez-vous des infos?
1: Alors, je ne sais pas de quoi ça parle.
2: Alors, en tout cas, je sais qu'au niveau du casting, tu as Gilles Lelouch, Anaïs de Moustier, et après...
3: Pio Marmaille.
2: Pio Marmaille, tout à fait. Mm. Et bah, je te laisse continuer.
3: Oui, parce que je suis allé le voir le lendemain du film de l'abandon, donc le choc des cultures, on va dire. C'est sympathique, je passais un bon moment devant. Il y a de l'humour, il y a un peu d'émotion... Il y a un petit côté burlesque, peut-être, qui peut déranger. Mm-hmm. Mais pour moi, ce n'est pas le film de l'année. Il ne va pas être dans mon top 10. Mais je n'ai pas passé un mauvais moment, loin de là.
0: D'accord. Donc, tu n'as peut-être pas dû voir la... Ben non, je pense que tu n'es pas dans le groupe de parole là, du cercle. Bon, il est incapable de comprendre l'emballement autour de ce film.
3: Ah oui, là oui, je peux être d'accord.
0: Ça s'est trop emballé, donc...
3: Je pense qu'il y a eu un emballement.
1: Moi, personne n'en a jamais parlé, à part Bruno.
3: Mais... Ben, moi, j'en ai surtout... On en a parlé parce que c'était le film d'ouverture de Cannes. Mais à part ça...
0: Bon.
1: Ah, bah, tu iras le voir, tu nous donneras ton avis.
0: Bah, Pierre Salvadori, moi, j'aime bien ce qu'il fait.
3: C'était le premier film que je voyais de lui. J'avais essayé de regarder un film, c'était avec Pio Marmaille et Adèle Haenel. Qui était sorti il y a quelques années. Je n'avais pas accroché, justement. Je trouvais que le début, c'était trop burlesque. Donc je n'avais pas continué le film.
1: Mmh. Oui.
0: Donc, il faudra se faire, comme tu as dit tout à l'heure, il faudra se faire son propre avis.
3: Toujours, il ne faut pas se baser sur l'avis des autres.
0: Bien sûr.
3: Et la vie en deux mots.
1: Oui.
3: Et en un mot.
1: Aussi.
0: Pareil.
1: Enfin, avec une apostrophe. Oui. Je peux enchaîner, moi.
0: Bien sûr.
1: Alors, je n'ai pas vu grand-chose, mais j'ai vu Michael.
2: Okay.
1: Tu l'as vu aussi, oui, Ewen,
2: tout
1: d'ailleurs.
2: À fait.
1: Et j'étais avec mon fiston, qui va avoir 15 ans dans quelques jours. Et voilà, moi, j'étais très agréablement surpris. Enfin, je cherchais un film musical, bien joué. Je trouve que l'acteur, qui doit être son neveu ou quelqu'un de sa
2: famille.
1: Moi, il chante très bien, il danse très bien. Je le trouve très charismatique. Il y a son père qui joue un rôle important. Et voilà, je trouve que c'est bien fait. Moi, je trouve... Musicalement, c'est fort, voilà. Alors après, il y a toujours les fidèles, les râleurs, ceux qui vont dire que ça monte pas le côté un peu... Enfin, pédophilie, tout le monde, chacun aura son avis, mais de toute façon, je veux dire, c'est absurde parce que le film, je spoil un peu, il va être en deux parties.
3: Oui,
1: la seconde partie,
3: 83, je crois.
1: 88.
2: Ouais.
1: Et la seconde partie n'est pas encore tournée, donc ils n'en savent rien de ce qu'il va y avoir déjà. C'est peut-être les mêmes qui ont râlé pour l'abandon, qui disaient que ça n'allait pas, j'en sais rien, mais bon, il y aura un groupe de gens qui ne regardent pas les films et qui ont leur avis dessus. Et voilà, et moi, ça fait longtemps que je n'ai pas vu ça, mais à la fin de la séance, ça applaudit dans la salle quand même.
3: Pas moi, ouais. Moi ça n'a pas applaudi.
1: Ça dépend des séances.
3: Vas-y, crache ton glaire.
1: Et hier, j'ai surpris mon fils en train de faire le moonwalk. Comme ça, il ne s'y attendait pas. J'ai ouvert la porte, il faisait le moonwalk. Est-ce que ça a un rapport? Je n'en sais rien. Mais bon, peut-être bien.
0: Il voulait essayer. Oui. Bah, en tout cas, je crois que Thriller, c'est le disque qui a été le plus
1: vendu.
0: Toujours.
1: Et puis avec le téléchargement aujourd'hui, il y a peu de chances que ça soit battu.
3: Et je crois que avec le film, ça a remis Michael Jackson... en avant même pour les nouvelles générations. Et je crois que c'est le seul artiste sur 40 ans à avoir des tubes qui sont numéro 1.
1: Ah oui, c'est incroyable, Michael Jackson.
3: Ah bah oui.
1: C'est un phénomène de chiffres, mais bon, derrière, il y a une vraie voix. Hein. Là, on montre bien que ça part de sa voix à la base, quoi, et qu'ils sont 5 au début, mais bon, au bout d'un moment, les autres, ils sont un peu éclipsés.
0: Et puis, c'est surtout la sortie des singles, quand ils sortaient un 30 cm, tous les titres sortaient en single, quoi. Il y a quelque chose, quoi.
1: Après, il a rajouté le côté spectacle, les très américains, la danse et le show, les clips, etc.
0: Tout à fait.
1: Et quand j'étais au collège, parce que bon, c'était en plein dans la période de Jackson Mania, on peut dire, j'avais un camarade de classe qui m'avait dit, ça m'avait un peu vexé, mais il m'avait dit, Michael Jackson avec Thriller, il a gagné plus que ton père, enfin en une seconde, il gagnait plus d'argent que ton père en un mois, quoi. Je lui dis, mais qu'est-ce qu'il en sait?
0: D'abord, puis mon père chante très bien. Hein.
1: Bah, il a vendu 53 millions d'albums, je crois, que ça continue, il y en a toujours un peu qui se vendent, mais voilà.
3: Moi, j'ai pas spécialement aimé le film. Pour moi, c'est un peu comme il y a quelques années, Bohemian Rhapsody. Bah, de toute façon, c'est les mêmes producteurs, je crois, qu'il y a derrière. Mais Bohemian Rhapsody, vu que c'était Queen derrière, c'était très lissé et tout. Oui. C'est pour ça qu'à une époque, ça devait être Sacha Baron Cohen, celui qui avait fait Borat, qui devait faire Freddie Mercury. Sauf qu'à cette époque-là, le scénario, il était plus sombre. Et quand ils ont proposé le scénario qui a donné Bohemian Rhapsody, bah, il a dit non, j'arrête.
1: Ils ont mis Rami Malek.
3: Ouais.
0: Mmh. Il aurait peut-être pas été crédible.
3: Ouais. Alors, au contraire, j'ai vu des photos de, à l'époque de Sacha Baron Cohen sans la moustache. Il aurait pu faire un très bon Freddie Mercury. Et surtout, lui, il avait son truc sur les promos d'être toujours dans le personnage.
0: D'accord.
3: Donc, je pense que ça aurait été génial à voir. Et donc, quand j'ai vu Bohemian Rhapsody, à la fin de la séance, je me suis dit, bah, le seul truc positif pour moi, ce sont les chansons. Et je n'ai pas besoin d'un film pour écouter du Queen. Oui. Et là, c'est pareil pour Jackson.
1: Entre les scènes dans Bohemian Rhapsody, il ne se passait peut-être pas grand-chose. Ou c'était que de la fête avec la vie qui se dégradait un peu.
3: Et là, sur Jackson, le seul truc que j'ai appris, c'est qu'il écrivait ses chansons.
1: Ah oui, on le voit.
3: Ça, je ne le savais pas.
1: On le voit. Oui. Je ne sais pas, c'est tellement difficile. C'est quasiment impossible de faire un film qui appartient à tout le monde. Mais moi, j'avais trouvé sur The Bohemian Rhapsody quand même la reconstitution à la fin de Wembley 86. Mmh. Alors, c'était même trop propre, quoi. Finalement, c'est de la performance. Il y avait tout étudié, le nombre de spectateurs. Enfin, le piano était tourné de la même façon. C'était presque parfait, quoi. Mais bon.
0: À l'américaine.
1: À l'américaine. Après, dans les biopics, moi, qui m'avait marqué, ou peut-être qui se détachent un peu de l'histoire, c'était The Doors.
0: Oui, très bon.
1: À l'époque, il y en avait moins, déjà. C'était plus rare.
0: C'était les débuts,
1: Et
0: ouais, très très bon. C'était Oliver Stone.
3: Ouais, je l'ai jamais vu ce film.
0: Ah, c'est pas mal, pas mal. Donc, avec Kyle MacLachlan et puis comment il s'appelle
2: Val Kilmer qui joue
3: Val Kilmer qui a fini par mourir.
1: Ouais. Mais oui, celui-là, il nous plonge. Je trouve que c'est vrai qu'Oliver Stone arrive à nous montrer la musique et on est vraiment plongé là-dedans dans une lumière de drogue, de déchéance.
0: Avec un côté très très obscur, sans faire de jeu de mots.
1: Il n'y avait pas d'interdit, quoi, presque.
3: Bah dernièrement, il y avait aussi le film sur Bob Dylan qui était très
0: superbe,
3: bien.
0: Superbe. On l'avait vu ensemble, je crois.
2: Oui, tout à fait.
0: Ouais,
3: il y a eu aussi, qui est un peu passé sous les radars, malheureusement, sur Bruce Springsteen.
0: On l'a vu aussi ensemble.
2: Il était bien aussi.
0: Ouais. Plus psychologique, plus sur le problème psychologique du boss. Ouais. Mais pas mal aussi. Ouais.
2: Mais pour revenir, par exemple, au film sur Michael Jackson, est-ce que vous le saviez qu'à la basse, n'était pas lui qui était censé être la voix des Jackson 5 ? En fait, c'est une fois, donc il était en train de chantonner dans sa chambre, et sa mère donc, l'a surpris, et elle en a parlé à son mari, Joseph Jackson, et elle a insisté pour que ce soit donc lui la voix vraiment du couple. Ouais. Et lui, il était catégorique, il disait non, c'est bon, ce ne sera pas lui. Alors c'était un autre de ses frères qui était déjà la voix du groupe. Il va faire quelques essais et finalement, donc, il deviendra la voix emblématique des Jackson 5, même si ce sera carrément un fardeau pour lui parce que toute la pression va retomber sur ses épaules parce qu'on lui dit « Ah, mais c'est toi qui portes véritablement le groupe. » Hein.
3: Il ne faut pas oublier que c'était un gamin.
0: Oui, c'est ça, oui. En plus, il y a un très bon documentaire sur Arte que vous pouvez revoir en...
2: Une série documentaire, non ?
0: Oui, aussi, oui, c'est ça. Avoir deux ou trois, je ne sais pas. Sur les Jackson 5 et l'avènement, en fait, de Michael Jackson au pouvoir musical.
2: Ouais. Et surtout qu'il faut quand même se dire que trois de ses albums les plus emblématiques, donc Off the Wall, Thriller et Bad, sont sortis alors qu'il n'avait qu'une vingtaine d'années pour le coup. Il n'avait même pas encore 30 ans quand les trois albums sont sortis.
1: Il en a sorti 7, hein, je crois, au total.
2: Ah oui, tout à fait.
1: Il me semble, c'est vrai que les trois premiers, c'est des cartons.
2: Ah bah c'est ça, 29 ans,
1: je crois. Après, il y a Black or White, je pense, celui qui contient celui-là. Peut-être History, il y en a un cinquième.
2: History, tout à fait, oui.
1: Sixième, il est déjà plus sur un truc un peu dense.
2: Ouais.
1: Et le septième, peut-être le truc de trop.
2: Ouais.
0: Le combat de trop, quand un boxeur KO.
2: Mais c'est vrai que, bon, là-dessus, je vais quand même dire quelques mots concernant ce film, même si on en a déjà pas mal dit, hein, bien sûr. Pour moi, ça reste quand même un film emblématique, un biopic qu'il ne faudrait pas rater. Donc un biopic qui s'arrête, donc comme on l'a très justement dit tout à l'heure, en 1988, et dont le tournage devrait débuter au cours des prochains mois. Et c'est véritablement une claque visuelle et auditive. Jaffar Jackson, donc le neveu de Michael Jackson et le fils de Jermaine, est tout simplement magistral et il arrive à parfaitement se glisser dans la peau du roi de la pop.
1: Il nous a hypnotisé, Jaffar.
2: C'est ça. Et surtout que les chorégraphies, elles sont soignées, le rendu est tout simplement bluffant. Et donc le long métrage parle également de l'emprise psychologique de son père, Joseph Jackson, qu'il a eu pendant une bonne partie de sa carrière en l'obligeant à rester au sein des Jackson 5 au moment où Michael souhaitait se lancer à temps plein dans sa carrière en solo. Un biopic immanquable que vous avez la possibilité de découvrir au CGR Le Paris ou encore au CGR Val Arena.
3: Voilà. Okay. Oui. Et dans d'autres CGR de France.
2: Exactement. Et est-ce que vous vouliez dire autre chose concernant des films que vous avez vus ? Non,
0: non, mais puisqu'on parle de documentaires sur les artistes, il y a un très bon documentaire qui est passé mardi dernier sur la 3, sur Renaud.
2: Okay.
0: Qui a duré, je crois, jusqu'à 11h30 le soir. J'étais scotché. Bon, moi, j'aime beaucoup. Et j'ai
3: lui trouvé... aussi, il aime le scotch. Il aime le scotché
1: Ouais, il mettait le petit jaune au matin, je crois.
0: Très, très intéressant. Très bien fait. C'est sa fille qui l'a fait. Et il est visible en replay sur la 3.
2: D'accord.
0: Voilà. Okay.
1: Bon, bah. Il y en a un qui tournait sur la 8, je crois, une époque, la 8 ou la 9. C'est peut-être le même qui diffuse. Qui était très bien fait aussi. Mm-hmm. Il y en a un, on le voyait quand il est dans le sud-est. Là, c'est ça, sur un cours d'eau avec...
0: Ouais. Il a une maison à l'Île-sur-Sorgue.
1: Sur l'Île-sur-Sorgue. Et c'est une espèce de petite pirogue, je ne sais pas comment appeler ça, avec un grand bâton.
0: C'est ça.
1: Il se met debout et il avance.
0: C'est des artistes un peu brillants, inspirés.
1: Écorché vif un peu aussi.
0: Enfin, aussi, bien sûr.
2: Et en parlant de sa fille, il me semble qu'il lui a dédié une dizaine de titres.
3: Forcément,
2: Morgane de toi, bien sûr.
0: Je crois qu'il disait qu'il en avait parlé dans plus de 27 chansons, je crois. Enfin, voilà. Même un des amis qui témoignait, qui dit à la fin c'était gonflant même, parce qu'il parlait que de ça et tout. Apparemment, c'est un bon. Enfin, on parle pas. On parle de lui au passé. Alors bon, il est quand même encore vivant, il est toujours debout puisque c'est le titre de son dernier album. Dans quel état ? Oui, bien sûr. Mais sa discographie est quand même impressionnante.
2: C'est sûr.
1: Il a embrassé un flic qui pensait que c'était sa femme. Ouais. C'est le titre d'une chanson, je crois.
0: Oui, c'est ça.
3: Et pour revenir vite fait sur les films, en ce moment, pour les amateurs de cinéma d'horreur, d'épouvante, il y a deux films qui tournent dans le centre de Clermont. Je ne sais pas autour, mais on s'en fiche, on va parler du centre. Alors, le film Okoum, qui passe au CGR Le Paris. Au Ciné Capitole.
2: C'est pas CGR, c'est pas grave.
3: Mais ils sont gentils quand même. Et Obsession, qui lui est au Paris. Et c'est deux films d'ambiance. En général, je trouve qu'actuellement, les films d'horreur sont trop faciles sur ce qu'ils proposent. Mais eux, ces deux films ont une vraie patte artistique. Donc, pour les amateurs, allez-y. Normalement, je devrais dire allez-y les yeux fermés, mais ce serait dommage d'aller au cinéma les yeux fermés. En plus, on se cognerait. Mais allez-y, profitez de films originaux qui ne sont pas des suites, pas des remakes. Et voilà, qui sortent.
2: Bah, très bien. Merci pour ces propositions, Fred.
3: Pierre, je suis réveillé.
2: Désolé, Pierre. Et j'avais donc juste une petite chose à ajouter juste avant de conclure. À l'occasion du 40e anniversaire de la sortie de Top Gun, le film d'action culte des années 80 qui a propulsé la carrière de Tom Cruise et qui a été réalisé par le regretté Tony Scott, vous avez la possibilité de découvrir, de redécouvrir ce long métrage ainsi que sa suite Top Gun Maverick qui était sortie en 2022. Le premier opus sera encore disponible au CGR Val Arena demain à 16h30 en version originale sous-titrée et mardi à 14h30 en français, tandis que la suite Top Gun Maverick sera encore disponible demain à 19h30 en version originale sous-titrée et mardi à 16h30 en français. Je vous précise que toutes les séances que je viens de vous citer seront projetées en salle ICE afin que vous puissiez bénéficier d'une meilleure immersion sonore et visuelle. Merci.
3: T'es payé pour dire ça ?
2: Même pas.
1: Sinon, tout le monde, ce que se demande tout le monde, enfin, ce que tout le monde se demande tout de suite.
0: Ça marche dans les deux sens aussi.
1: Voilà, ouais. On attend tous de savoir.
0: La prochaine
1: émission.
2: La prochaine émission, bien sûr.
3: À vos agendas.
2: Ah. Et donc, la prochaine émission, elle aura lieu le dimanche. Le dimanche 21 juin à 19h. Pour la prochaine diffusion de Director's Cut, dont le quiz portera sur roulement de tambour, Charlize Theron.
1: C'est plus Charlie Chaplin, c'est Charlize Theron.
2: Tout à fait.
1: On l'a pas déjà faite ?
2: Non, jamais encore.
1: On avait fait Julia Roberts.
2: C'est ça.
3: Bon, en tout cas, Marion Cotillard. Charlie Chaplin, Charlize Theron. Après, c'est Charles Bronson.
2: Exactement. Bon, en tout cas, je vous remercie déjà d'avoir participé à l'émission et de, bah, d'avoir partagé tous ces conseils ciné, de vous être très bien abouillé également pour le quiz qui n'était pas des plus simples.
1: Je suis assez fier de moi, j'avoue.
2: Ah, ouais, c'est tant mieux. Parfait.
3: Tu peux.
2: J'espère que
3: pour nos auditeurs, ils se tripotent les tétons en disant ça.
2: J'espère que Jérôme et Pierre, vous aussi, vous avez... vous êtes satisfait de, des réponses
0: tout
2: que vous avez données.
0: Tout à fait. Moi, à chaque fois, de toute façon, j'apprends des choses.
3: Ça manque de saucisson, de gâteau apéritif, tout ça, mais c'est pas désagréable de venir.
2: Bon, bah, ça va.
1: Sûrement, on a déjà coupé il y a un quart d'heure, là.
2: Non. Bon, en tout cas, chers auditeurs, mon émission est maintenant terminée. J'espère que vous avez appris énormément de choses sur ce domaine si riche qu'est le cinéma. Et donc, on se retrouve, comme je l'ai dit, le dimanche 21 juin à 19h pour la prochaine émission qui portera sur Charlize Theron. Sur ce, passez une très bonne fin de soirée et on se dit à très vite sur les ondes de Radio Campus.
0: Au revoir. Merci. Au revoir. Bonne semaine.
1: Ce sera le lendemain de la fête de la musique. Anyway, c'est ça, c'était le jour, on aurait dû faire là, normalement.

0: chance.
1: Merci beaucoup.
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Quant aux autres, ils peuvent se baiser entre eux, mais à 100 milieux de la salle des coffres, puisque les grandes fortunes sont faites d'infamie et les petites de saleté. 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